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0: 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Il est 4 heures.
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3: Bienvenue tout le monde, bonjour à tous, merci d'être avec nous, vous êtes sur Vive FM, c'est Vive Matin jusqu'à 10h. Il est 7h, on démarre ensemble plus de 3 heures d'émission, de divertissement, on va s'enrichir, on va se divertir, on va rigoler un petit peu pendant 3 heures. Merci en tout cas de nous avoir choisis, toutes les chroniques arrivent dans quelques instants, les boules de Christian, l'éphéméride avec Manon, l'instant avec Manon, avec la rubrique bien-être, la rubrique santé-bien-être, vous avez également les trucs et astuces de GG qui vont débarquer, et puis évidemment la fameuse rubrique d'Emmy avec tous ces sujets très importants pourtant. C'est vrai, on en rigole beaucoup, mais ils sont pourtant très, très, très importants. Ça arrive dans quelques minutes sur Vive FM. Les informations ainsi que la météo, c'est tout de suite. Bon réveil, on arrive tout de suite après.
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4: Bonjour à toutes et à tous. Une bombe humaine au volant, 7 ans de prison après le double accident mortel de Dallon. Ivre et sous anxiolytique, cet homme donc qui avait provoqué ce drame entre Saint-Quentin et Ham sur la D930. Le 23 février dernier, deux personnes avaient perdu la vie. Ce mercredi, s'est tenu son procès, le premier homicide routier jugé dans l'Aisne. L'enjeu de cette audience n'est pas sur une manifestation, on l'a. L'enjeu est pour la mémoire des victimes, le deuil des familles, l'introduction des réquisitions du substitut du procureur Yamahar de Lamberterie remet l'église au centre du village. Dans la salle d'audience au tribunal correctionnel de Saint-Quentin, tout tourne autour de Guillaume Dive. Pourquoi le nouveau maire de Cheny a-t-il pris un arrêté anti-mendicité ? D'ordinaire associé des mairies de droite, voire d'extrême droite, un arrêté interdisant la mendicité a été pris à Cheny. Dans les rues, les habitants s'expriment sur le sujet. Le maire justifie cette décision. Il explique que les horaires et dates ont été fixés en tenant compte des périodes où des troubles à l'ordre public ont été constatés. Dans l'Aisne, le mystère de la montre retrouvée par un soldat allemand mène à une dynastie d'horlogers lannois. Retrouvée en 1941 par ce soldat, une montre gravée Raoul Lefebvre permet aujourd'hui de remonter la trace d'une famille d'horlogers lannois du 19e entre transmission artisanale et histoire oubliée. Cette montre continue d'alimenter les recherches historiques transmises de génération en génération. L'objet appartient aujourd'hui au fils du militaire qui tente d'identifier les premiers propriétaires. D'héroïne saisie sur le Saint-Quentinois, deux hommes placés en détention provisoire. L'information judiciaire a été ouverte avec la présentation de ces deux suspects au parquet de Saint-Quentin. Au cœur du dossier, donc, ces 13 kilos d'héroïne retrouvés, une quantité particulièrement rare. Prison confirmée pour des menaces de mort et outrage envers des policiers. Lundi dernier, la cour d'appel d'Amiens a confirmé cette peine de ce chaunois et des insultes à l'encontre de ses policiers, de la mère de son fils également. Des excuses jugées insuffisantes, des outrages qu'il avait réitérés lors. Plus tard, il avait aussi envoyé une dizaine de lettres menaçantes depuis sa cellule à son ex-compagne. La méfiance est de rigueur. À Creil, il avait séquestré une femme rencontrée sur TikTok. Celle-ci s'est retrouvée donc dans l'appartement de son nouvel amant. L'homme de 46 ans, jugé au tribunal de Senlis, l'avait menacé de lui retirer son tatouage au couteau et de la tuer. Contrôlé à Chaman avec 700 kilos de tabac chiqué, 6 mois de prison ferme, ce Pakistanais de 42 ans qui avait été interpellé par les douanes au péage de Senlis. Les fonctionnaires ont saisi 35 cartons de tabac illégalement importés dans le coffre de la Kangoo qu'il conduisait. Très belle initiative en souvenir des poilus. Le Mont-Renault, c'est notre Verdun à nous. À Noyon, des jeunes de 14 à 22 ans s'engagent à protéger le site. La relève est là, l'association Patrimoine de la Grande Guerre, en marque de bénévoles en 2023 pour poursuivre la préservation du site privé, s'appuie sur Victor, Sacha ou Margot, de nouvelles recrues investies d'une mission pour la mémoire. Fin de ce flash, nous vous souhaitons un excellent week-end. Le point météo en ce vendredi 15 mai. À Compiègne, le temps deviendra plus incertain en cours de journée. Les températures évolueront entre 3 et 12 au cours de celle-ci. Elles seront froides le matin et 7 degrés en dessous de la normale. Le matin, beau temps, peu nuageux, devenant variable. Pas de pluie. L'après-midi, quant à lui, de la pluie à 55% avec un ciel nuageux devenant couvert, les averses tombant en fin d'après-midi pour 12 degrés. Laon, La Fère et Saint-Quentin, ciel très nuageux à couvert, les averses sont très faibles. Les températures varieront entre 6 et 11, 6 centigrades en dessous de la normale. La fiabilité est assez correcte, 11 degrés le matin pour un ciel très nuageux, des pluies faibles tout de même à 100%. 7 degrés l'après-midi avec un ciel très nuageux, averses s'espaçant au fil des heures à 45%. Noyon, Chauny, Ternier, l'instabilité se développera en cours de journée. Les températures évolueront entre 2 et 11. Froide le matin, 7 centigrades au-dessous de la normale. Beau temps peu nuageux devenant variable. L'après-midi, 11 degrés avec un ciel à couvert. Quelques averses faibles. Risque de pluie à 65%.
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5: Bonjour, une personne est morte et deux autres ont été blessés dans une fusillade hier vers 19h30 dans le quartier Port-Boyer à Nantes. La victime tuée par balle est un mineur. Laurent Nouniez se rend ce matin à Nantes, fin avril, dans le même quartier de Port-Boyer. Un jeune homme avait été tué et un autre gravement blessé par balle dans des violences potentiellement liées au narcotrafic. Le ministre de la Justice, Gérald Darmanin, s'est rendu hier à Caen, dans le Calvados, pour rendre hommage à l'ensemble des agents pénitentiaires tués et blessés dans l'exercice de leur mission. Cette visite était organisée 2 ans jour pour jour après l'attaque meurtrière du péage d'Incarville, lors de laquelle 2 agents avaient été tués et 3 autres blessés. Un navire de la marine française a saisi près de 3 tonnes 4 de cocaïne sur un navire de pêche naviguant sans pavillon en Atlantique. 7 personnes suspectées d'être des trafiquants ont été placées en garde à vue à Fort-de-France, en Martinique. C'est ce qu'a annoncé la ministre des Armées, Catherine Vautrin. De nouvelles plaintes ont été déposées contre Patrick Bruel pour agression sexuelle et tentative de viol. Ces 2 femmes avaient déjà porté plainte en 2019, mais les procédures avaient été classées sans suite en décembre 2020 par le parquet de Nanterre. Au total, près de 30 femmes ont accusé le chanteur de violences sexuelles entre 1992 et 2019. Ce dernier conteste les faits. Un ancien directeur du sport scolaire de Haute-Saône a été mis en examen et placé en détention provisoire après avoir été piégé par un homme se présentant comme un chasseur de pédocriminels qui s'est aidé de l'IA. Celui-ci avait modifié son visage pour laisser apparaître celui d'une adolescente. Sa voix avait également été modifiée. C'est la fin de ce flash. Une très bonne journée à notre écoute.
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3: La météo pour ce vendredi 15 mai, des averses concernent l'ensemble du pays avec des maximales qui tourneront autour de 15 degrés. Voyons d'abord les températures de ce vendredi matin. 5 degrés sur Lille, 6 à Paris et Strasbourg, 7 degrés pour Lyon et Cherbourg, 8 à Brest, 9 degrés pour Toulouse, 10 à Bordeaux, 12 degrés à Biarritz et Nice, 12 degrés également pour Perpignan et 14 à Bastia. Et pour ce vendredi après-midi, entre 12 et 13 degrés sur une moitié nord, il fera 12 en Alsace et sur les Hauts-de-France, 13 en région parisienne et sur la Normandie ainsi que sur la Bretagne. Dans la moitié sud, entre 12 et 18 degrés, 12 dans la vallée du Rhône et sur l'Occitanie, 14 sur la Nouvelle-Aquitaine, 17 sur la Corse et entre 15 et 18 degrés sur la Côte d'Azur et sur le Golfe du Lion.
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8: Bienvenue, vous êtes sur Vive FM, merci d'être avec nous. 98.5, 93.4 pour nous écouter. Nous sommes le 15 mai, bonjour.
9: Bonjour.
8: Bonjour Manon.
9: Bonjour.
8: Comment ça va ce matin?
9: Très bien.
8: Et bah tant mieux, voilà, ça voilà, fait plaisir.
9: En forme, j'ai baillé, donc j'ai eu peur de pas être prête au bon moment.
8: Tu l'étais, c'est parfait.
10: Et qu'est-ce que tu veux faire ce week-end? T'allais pas le faire.
8: Bah non, j'allais passer à toi, bonjour Yann.
11: Bonjour.
8: Bonjour Gégé.
11: Bonjour.
8: Bonjour Kevin. Et
12: bonjour Axel.
8: Qu'est-ce que tu comptais faire ce week-end Manon?
9: Moi j'ai l'anniversaire de ma petite cousine.
8: Très bien. Et toi Yann, ce week-end? On est à l'Arsenal.
11: Ouais, mais voilà, oui. C'est ça. J'avais oublié, voilà.
9: Ah oui,
8: depuis hier, les gars, enfin les amis.
12: Festival ce week-end.
8: Voilà, depuis le 14, donc hier, vous nous retrouvez en plateau, en direct du festival de l'Arsenal Rock Festival. Hier, aujourd'hui, ce soir et demain soir, on y sera. Voilà.
9: Yes.
8: Mais c'est pas grave, on est là pour se réveiller quand même jusqu'à 10h, comme tous les matins, avec au programme l'éphéméride. On va parler de qui ce matin?
9: On parlera d'un footballeur et d'une chanteuse.
8: Pourquoi tu ris?
9: Tu leur as dit bonjour à eux?
8: Oui.
11: Oui.
8: Ah, bonjour Kevin.
9: Ah, j'ai pas écouté.
8: Non, non, non, je suis.
9: Et il y a une journée aujourd'hui.
8: Il y a une journée. Ouais. Bon, très bien. Évidemment, on va retrouver l'instant ringue avec notre ami Christian dans quelques dizaines de minutes sur Vive FM, l'horoscope, le Mac du coin. Benjamin, Kevin et Philippe vous donneront toutes les informations du week-end, bien sûr, et l'artiste du jour. Voilà ce qui vous attend dans cette première heure d'émission. Oui.
9: Ah ben non, ouais.
8: Non, non, je pensais que tu voulais intervenir.
9: Mais ça, j'attendais ça, que tu me disais, côté son, Manon, qu'est-ce qu'on écoutera?
8: Effectivement, dans moins de 10 minutes, on écoute du son. Et qu'est-ce qu'on écoute, Manon?
9: On écoutera Naïka avec One Track Mind.
8: Naïka.

0: C'est le fameux titre où elle dit le gimmick Zobo Zobo Zo.
1: Oui.
0: Ah oui. Ça arrive dans moins de 10 minutes sur Vive FM, le temps pour vous de découvrir l'éphéméride de ce vendredi.
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0: Vous êtes sur Vive FM, si vous venez d'arriver, c'est la matinale et on est ensemble jusqu'à 10h. On va tout de suite aller du côté de l'éphéméride de ce 15 mai. Manon, de qui fêtons-nous l'anniversaire ce matin?
1: Aujourd'hui, c'est l'anniversaire d'Ousmane Dembélé, le footballeur à 29 ans.
4: Ah, je cherchais la photo, je sais pas trop avant.
0: On aurait pu être VG Dream là-dessus.
1: Oui, c'est vrai.
0: Ramener la coupe à la
4: t'appelles
0: maison.
4: T'appelles la photo de Ousmane Taboulé?
0: Non, mais c'est drôle. C'est drôle. Qui d'autre?
1: C'est aussi l'anniversaire d'Anaïs Delva, la chanteuse à 40 ans aujourd'hui.
0: Je crois que c'est la chanteuse la plus énervante et agaçante des parents d'enfants. Parce que quand on
4: pas vraiment.
0: Parents, forcément. Ah, tu kiffes?
4: La première, c'est moi, je trouve, c'est Juju Fit 4.
0: Et pourquoi?
4: Ça fait bim bam boum. Ah, elle était chiante celle-là.
5: Ouais, mais ça vient pas d'elle.
1: C'est pas elle de base, elle a fait une reprise elle.
0: Ouais. Alors Juju Fit 4, elle fait ça fait clic enfin je sais pas quoi, c'est une chanson une parodie qui est faite sur son mec. Ouais. Mais c'est pas là ce que tu chantes, ça fait bim bam boum. Bim bam
1: boum. Dans ma tête, il y a tout qui tourne, c'est
0: Carla Lazzari qui chante aujourd'hui la recette avec Jack.
1: Elle?
0: Oui, c'est Carla, ouais.
6: Je me suis pas levé ce matin ou
4: Je
6: connais pas. Pas du tout.
0: Donc Juju Fit 4 a repris en fait le
4: oui, c'est
0: le
4: juste un TikTok du coup.
0: Bah oui.
4: Okay,
0: en fait, c'était une chanson, il y a eu alors je sais pas
1: non,
0: si
1: non, elle a fait la chanson il y a 3 minutes, genre de chanson, je l'ai écouté.
0: Je sais pas si c'est un buzz ou pas sur une séparation qu'elle a avec Thibaut InShape du coup. Je sais pas, il y a une période où ils se séparent sur les réseaux.
4: Ah oui.
0: Et donc
4: oui,
0: elle fait ce titre où
1: ça a été pour les vues.
6: C'était une traîne ou un truc comme ça qui faisait.
0: Ouais, voilà, mais c'est tout. Je sais pas si c'est vrai ou pas derrière. Mais c'est l'original Bim Bam Toi, c'est Carla Lazzari. Voilà, au moins tu iras coucher pour ce week-end moins bête. Effectivement. D'autres infos?
1: Non, tu mets pas Anaïs Delva?
0: Ah si, pardon, Anaïs Delva.
1: Juste pour bien énerver tout le monde du matin.

0: C'est vrai que autant elle a une très belle voix et un talent incontestable, mais au niveau
1: cette chanson, voilà, on n'en peut plus. Oui.
0: Ça reste ouais. C'est pas facile pour les parents. Évidemment. Quoi d'autre ?
1: Eh ben, il y a une seule journée, c'est la Journée internationale des familles aujourd'hui.
0: La Journée internationale des familles. Merci Manon pour ces informations. La musique pour se réveiller, l'actualité people. On est de retour avec l'instant ring. Il y aura Naïka à côté son sur Vive FM. Bon réveil.
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1: Bonjour à tous. Dans l'actualité People du jour, on parle de Maxime Chatham. Sa nouvelle vie commence aujourd'hui. Pendant des années, on l'a connu avec Faustine Bollard, la mère de ses enfants, Abby et Peter. Mais entre l'auteur de Thriller et l'animatrice de Ça commence aujourd'hui, c'est fini. Et le quinquan ne cache pas avoir retrouvé le bonheur. C'est ce qu'on en a compris il y a quelques jours lors d'une soirée organisée au Bouddha Bar avec l'agence Five Eyes Productions. Comme, on célébrait donc ce soir-là, le lancement de Performer, le dernier livre de la star du handball Claude Onesta, paru chez Michel Lafon. Maxime Chatham, arrivé avec la DG de la maison d'édition en question. Et tous deux ne se dissimulaient pas leur proximité, acceptant même de poser ensemble la main dans la main d'Elsa Lafon sur la cuisse de l'homme de l'être également. C'est un beau roman, une belle histoire qui commence dès à présent. On se retrouve très vite avec d'autres Actu People.
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5: Bienvenue, vous êtes sur Vive FM, merci d'être avec nous. On va s'intéresser à un peu d'humour ce matin avec Christian qui va nous enchaîner d'humour et de blagues avec l'Instant Ring. Mais c'est juste après la musique qu'on écoute maintenant. Qu'est-ce qu'on écoute maintenant?
6: On écoute Nika avec One Track Mind.
5: C'est tout de suite, bonne matinée et bon réveil.

0: Vous êtes sur Vive FM avec Nika One Track Mind à l'instant sur Vive FM.
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0: Bonjour Christian.
3: Bonjour.
0: Ça va Cricri?
3: Ouais, ça va.
0: On a essayé de te parler pendant la musique, mais comme t'avais le casque, t'en avais strictement rien à faire.
3: Non, non.
0: Merci
3: non.
0: Beaucoup. C'est l'instant ring.
3: Oui.
0: Avec toi aujourd'hui, on t'écoute.
3: Monsieur et madame. Alors, monsieur et madame, fait mal, ont une fille.
0: Oui.
3: Comment l'appelle-t-elle?
2: Ah non.
0: Fait mal.
3: Fait mal, ouais.
0: Zobo zobo zo.
3: Vous avez pas?
2: Attends.
4: Natacha?
5: Ça me fait mal, hein.
0: Natacha.
2: Non, j'ai pas.
3: Aïcha.
0: Tu m'as dit quoi, en fait?
6: Aïcha me fait mal.
2: Aïcha fait mal.
3: Aïcha fait mal.
0: On fait notre life.
3: Aïcha fait mal.
0: La deuxième.
3: Ouais. La deuxième. Alors, monsieur et madame, enfants, deux filles, comment les appellent-elles?
0: Je ne sais pas.
3: Enfants.
4: Enfants.
3: Deux filles.
4: Ils s'appellent enfants.
5: Il s'appelle non, enfant.
3: Ouais, bon. Monsieur et madame, enfant. Bonne. Deux filles.
4: Deux.
2: Ne
4: deux
2: faites
4: enfants.
2: Pas.
3: Non.
2: Ne faites pas d'enfants.
3: Pas. Non. Vous avez pas.
2: Non.
3: Hélène et Ludivine. Elle est née Ludivine, enfant.
0: Ah. Wow. Elle est née Ludivine. Ah, bien, voilà. Bien. Ah, j'aime.
4: Allez, chercher.
0: Ah,
3: ouais. Monsieur et madame Tic ont une fille. Comment s'appelle-t-elle?
4: Tac.
3: Bon, ça va ici. Oh, si, on est peut-être un petit peu.
0: Zabazabaza.
2: On est peut-être un petit peu.
3: Oui. Peut-être, ouais. Ouais, c'est vrai.
5: Des tics?
3: Non, mais du coup, monsieur et madame Tic ont une fille. Vous avez pas?
5: Horloge?
2: Moi j'aurais dit athlétique, non. Mais.
3: Luna? Parce que lunatique.
2: Ah ouais.
3: Monsieur et madame Stoir ont une fille. Comment s'appelle-t-elle?
2: Celle-là est facile.
3: Ouais.
4: Little?
3: Stoir.
2: East? Histoire?
3: Non, Sally. Salut toi.
0: Salut histoire. Ah.
3: Et monsieur et madame, alors ça par contre j'ai pas trop compris, je sais pas pourquoi.
4: Ah bah tu vas le
3: dire. Mais vous allez connaître peut-être. Monsieur et madame Deratas ont une fille. Comment elle s'appelle-t-elle?
2: Deratas.
3: Ouais. Ah, bon, à mon avis, ça se dit comme ça.
4: C'est de l'espagnol.
3: La liaison.
2: C'est pas Derata.
3: Ouais, ou Derata, ouais, du coup.
2: Attends. Oui.
3: Bah Derata, du coup.
2: Si. Cinderata. Non, attends. Le truc me parle, mais.
0: Daisy. Daisy.
3: Ouais, voilà.

0: Météo.
1: Ellie.
0: Elle s'appelle
1: Ellie.
0: Théa.
2: Ah.
0: T'es à l'ouest.
3: Ah ouais.
4: Théa, ah ouais.
0: Bah, t'es à l'ouest.
4: Okay. Ouais, non, mais je connais pas trop jouer Théo, mais
0: bon,
4: Théa.
0: Du coup, on fait l'insolite.
4: On le fait.
0: Allez, allez, on fait l'insolite.
4: L'insolite.
0: Et on va Californie. Il y a un Californien de 28 ans qui a été placé en détention provisoire. Mais savez-vous pourquoi?
3: Il non. a mangé un hot dog.
0: Non, mais le mec, il est intelligent, n'empêche. Il a volé des... Vous avez dû le voir sur BFM. Il a volé des packs de Lego.
3: Ouais.
2: Ah oui, avec les pattes.
0: Voilà. Sauf que le mec, en fait, pour gagner des sous, il a été acheter des vrais packs de Lego. Mais en rentrant chez lui, il a remplacé les Lego par le même poids, mais en pattes.
2: Ah oui, il leur a renvoyé.
0: Et
2: oui, j'ai
0: il
2: vu.
0: Leur rendait les boîtes. Résultat, le magasin pensait que c'était les Lego. Et donc lui se faisait rembourser, il les revendait en
2: oh
0: loose
2: là
0: day.
2: Là.
0: Alors soit en lot, soit l'unité.
3: Ah, il a dû se faire.
0: Alors justement, le mec, il a gagné 34 000 $, soit 29 000 euros, rien qu'en vendant les ensembles de Lego qu'il a piqué.
2: Oh la vache, avant qu'ils s'en aperçoivent. Oh
0: ouais,
2: là là.
0: C'est ça. Et en fait, le mec, mais il a volé des trucs en série limitée et tout. Hein.
3: Ah ouais, c'est les plus chers quoi, les pièces sont plus
0: ouais,
3: à trouver.
0: C'est énorme, mais il fallait y penser.
3: Oui.
0: Remplacé par des pâtes.
3: Bon, mais ouais, même ouais.
0: pas dans, le magasin où est-ce qu'il a acheté les pâtes, par contre, il en achetait pas mal. Hein. Parce que je sais plus combien que ça représente de boîtes, mais c'est énorme.
4: Laisse ton micro.
0: Voilà, voilà.
4: La citation.
0: La citation. François Truffaut a dit « Il faut faire les petites choses comme si elles étaient grandes ».
4: Ah oui.
0: Et voilà mon lapin. Voilà, tu verras ça le 18.
2: Il a dit ça aussi.
0: Non, c'est moi qui dis ça. Ah.
4: Non, non, mais alors, le 18. Non, on verra pas.
3: Vous
4: ça
3: êtes
4: le.
3: Si complexé que ça.
4: Le 18 juin, on verra ça la dernière semaine de juin.
0: Oui.
4: Effectivement, ce sera une semaine avec quelques surprises oui. à l'antenne de Vive FM parce que c'est la dernière de la saison, tout
0: c'est
4: simplement.
0: C'est exactement ça.
4: Voilà, mon cher Christian, merci pour cette
0: rien.
4: Chronique qui est la dernière de la semaine.
0: C'est
4: et
0: ça.
4: On se retrouve juste après l'horoscope sur Vive FM et puis le démarrage de. Benjamin, Kevin et Philippe et l'artiste du jour. On est de retour juste après. Bon réveil.

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2: Et voici l'horoscope de ce vendredi. Nous sommes le 15 mai, nous fêtons les Denises, les Béliers. Un nouveau cap, une équipe motivée ou des méthodes innovantes, vous pourriez être à un tournant de votre carrière. Taureau, des rentrées d'argent, des avantages sont possibles. Les Gémeaux, privilégiez les relations amicales. Cancer, les résultats de vos efforts sont payants. Les Lions, c'est le bon moment pour réfléchir à la manière dont vous pourriez améliorer votre vie professionnelle. Vierge, vous ne donnerez pas la priorité à votre cœur. Balance, financièrement, vous êtes véritablement à l'aise. Les Scorpions, attention pour les natifs en couple à ne pas dépasser les bornes. Sagittaire, charmante journée en perspective. Capricorne, veillez à respecter votre budget. Les Verseaux, vous avez des envies de contact, d'échange, quitte à délaisser quelque temps votre moitié. Enfin les Poissons, vous pourriez tomber dans une petite déprime que seule une bonne sortie entre amis parviendra à effacer. Bonne journée et à demain.
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4: Qu'est-ce qu'on est content de vous retrouver en ce vendredi 15 mai. Ça va l'équipe?
5: Bah, on écoute, est ça en va très bien. Il est bien Tatin.
4: Ben oui, surtout une voix qu'on n'a pas l'habitude d'avoir autour du studio, c'est Alex.
5: Ben oui, parce que d'habitude il parle comme ça.
4: Voilà. Non, ça c'est Kevin.
5: C'est vrai. Ah oui, Kevin.
4: L'après-midi avec Alex, vous le retrouvez de 13h à 16h sur Vive FM, bien évidemment.
6: Ah mais il est fait exprès.
4: Bien sûr, bien évidemment. Et on a également Fifi avec nous, l'incontournable Fifi qui vous raconte toutes ces histoires.
5: Les Padiens.
4: C'est vrai que cette semaine il a été fort. Hein, il a parlé beaucoup de caca, de Rabelais.
7: Ouais, voilà.
4: Quel mélange entre Rabelais et le caca, je ne sais pas trop, mais en tout cas c'est l'effet Rabelais en ce moment.
5: Tout à fait.
4: On est très content en tout cas d'être avec vous, et le vendredi habituellement c'est on fait
5: tout
4: quoi
5: est permis.
4: Voilà, tout est permis, mais c'est on fait quoi ce week-end avec Kevin, et aujourd'hui ce sera avec
6: on fera quelque chose ce week-end mais sans Kevin,
4: c'est voilà. Ça. Eh bien, ce que je voulais faire, c'est revenir sur la fin du programme des Fêtes Rabelais, parce que c'est l'événement majeur local. Eh bien, c'est à Chauny, place de l'Hôtel de Ville, place du Marché Couvert, mais aussi dans toutes les rues de la ville pour le défilé carnavalesque. On y vient. Samedi 16 mai, donc demain, de 10h à 22h, place de l'Hôtel de Ville, vous aurez le traditionnel marché artisanal où vous pourrez retrouver du champagne, des bijoux, de l'artisanat, tibétain, du fromage, des bougies, du miel, des saucissons, des bijoux encore, des objets en bois, des gaufres, de la confiserie, de quoi se restaurer.
5: Le fromage, le saucisson et le champagne, c'est
4: voilà.
5: Très bien.
4: Et de quoi prendre 18 kilos à la fin du week-end.
5: C'est ça.
4: De 10h à 16h, hall de la mairie, présentation du mini réseau train électrique par l'association du Rail Club chaunois. Franchement, allez y faire un tour, c'est magnifique.
5: Ouais, c'est magnifique
4: ce qui est fait. De 10h à 16h, une initiation au jeu d'échecs avec le cercle d'échecs chaunois. C'est place de l'Hôtel de Ville. De 10h à 16h, moi je sais jouer aux échecs. Si vous voulez, je vous mets une pâtée quand vous voulez.
5: Échec et mat. J'ai jamais su jouer aux échecs.
4: J'adore ça. De 10h à 19h, mais c'est au Marché Couvert. Il y aura une exposition de l'Aéro Model Club.
5: Ça, j'adore.
4: Les avions.
5: Ça, j'adore.
4: Ah, les avions. Des magnifiques avions. Et ça coûte un pognon monstrueux pour en avoir déjà parlé avec eux. Franchement, allez y faire un tour, c'est magnifique. Toujours de 10h à 19h, on l'avait déjà évoqué en début de semaine, l'exposition des véhicules de pompiers, des bâtiments municipaux en version miniature par Monsieur Cailleux. Et pour avoir déjà vu une photo, vous aurez l'occasion de voir l'ancienne mairie de Chauny, mais je dis bien ancienne, pas celle qui ressemble à celle qu'elle est aujourd'hui. Et en tout cas, allez y jeter un coup d'œil, ce sera dans le hall de la mairie. De 10h30 à midi, place de l'Hôtel de Ville, vous aurez un atelier Blaze c'est Afrofit avec la MJC, donc je pense que c'est du fitness. Mm-hmm. 14h, le traditionnel jeu des animateurs. Chris et Christian vous feront gagner des cadeaux avec des animations gratuites. 14h, 18h, place de l'Hôtel de Ville, une prestation caricaturiste. 14h30, 16h, Hall de la Mairie, la prestation musicale par la chorale Soleil. Et croyez-moi, il y aura de la lumière. De 16h30 à 17h, dans le Hall de la Mairie, c'est la chorale a cappella. Ça va chanter, en tout cas, ce samedi 16 mai. Puisqu'on va enchaîner avec le concert à 19h30 de Alex King, et non pas Alex Ten. Voilà, c'est pas le même. Hein. Parce que lui, s'il chante, celui qui est à ma droite...
7: Il va nous faire chanter.
4: Ah bah, tout le monde se barre.
5: Il va pleuvoir.
4: Tout le monde se barre. De 21h30 à 22h, place de l'Hôtel du Ville, vous aurez un spectacle de feu. Mmh. Ah, c'est génial.
5: Ça, c'est bien.
4: Pour les fêtes Rabelais. Et de 22h à minuit, on va terminer en soirée musicale, DJ, danse avec LMS, c'est Place de l'Hôtel de Ville. Je fermais mon petit livret.
5: Mais tu arrives ou tu vas en intérimaire?
4: Mais je n'ai pas terminé.
5: Il y a dimanche.
4: Parce qu'il y a le dimanche également. Et donc 10h, 19h, toujours le marché artisanal qui est ouvert. 10h, 19h, toujours l'exposition des véhicules et des bâtiments municipaux par Monsieur Cailleux dans le hall de la mairie. Toujours l'expo Aéromodèle Club. Mais surtout, le gros événement de ce dimanche, c'est à 14h30 rue du Port. C'est le défilé carnavalesque.
5: Ah oui, ça on l'attend tous.
4: Et pour avoir croisé monsieur l'adjoint à l'animation Yves Gamba, eh bien croyez-moi qu'il y aura plus de 30 chars présents. Oh. Je crois que on est quasiment dans le record, ouais, de ce défilé carnavalesque. Plus Excellent. De 30 chars présents sur ce carnaval de Chauny, avec toutes les associations chaunoises, mais également des associations extérieures. Voilà pour ce programme. On fait quoi ce week-end? Eh bien, il n'y a qu'un seul rendez-vous. C'est on se rend à Chauny, place de l'Hôtel de Ville et dans toutes les rues de Chauny, et on vous y attend. Voilà mes chers amis, ça donnait envie quand même.
5: Ah oui, ça mais donnait là on envie. A hâte d'entendre l'horoscope.
4: Eh bien dans un instant temps j'ai bugué.
8: On recommence. On la refait.
4: Dans un instant on va se faire un petit horoscope spécial carnaval.
5: À tout de suite.
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2: Bonjour football, le sélectionneur de l'équipe de France Didier Deschamps a dévoilé hier sa liste des joueurs retenus pour disputer la Coupe du Monde 2026. Elle comporte notamment 8 joueurs de Ligue 1 avec un gros contingent du PSG, Lucas Hernandez, Warren Zaïre-Emery, Ousmane Dembélé, Désiré Doué, Bradley Barcola, il faut ajouter Magnus Akliouche, Brice Samba et Robin Risser. Chevalier et Kamavinga ont été écartés. La Fédération Française de Rugby a fait son choix du durant cette année 2026, le 15 de France va découvrir une nouvelle compétition mettant aux prises les meilleures nations des deux hémisphères, le championnat des nations. Les joueurs de Fabien Galthié débuteront leur parcours aux antipodes avec des rencontres face à la Nouvelle-Zélande, l'Australie puis le Japon au début du mois de juillet. Une deuxième phase aura lieu à l'automne en lieu et place de la traditionnelle tournée et verra le double vainqueur du tournoi destination évoluer à 3 reprises devant leur public. À cette fin, la FFR a dévoilé hier les noms des stades qui seront mis à contribution pour accueillir ces 3 rencontres. Les Bleus débuteront face aux Fidji le 7 novembre sur la pelouse du Groupama Stadium de Lyon. Une semaine plus tard, Antoine Dupont et ses coéquipiers retrouveront la pelouse du Stade de France pour défier l'Afrique du Sud dans une revanche du quart de finale de la dernière Coupe du Monde disputée au même endroit en 2023. L'enceinte sera également le théâtre de la dernière sortie des Bleus à l'occasion de cette deuxième phase du championnat des nations le 21 novembre face à l'Argentine. Dès lors, le 15 de France on se prendra la direction de Twickenham pour y disputer une dernière rencontre dont l'affiche dépendra de sa place au classement des nations de l'hémisphère nord. Tennis, l'Espagnol Martin Landalus, repêché en dernière minute pour le Masters 1000 de Rome après sa défaite en qualification, a été stoppé en quart de finale 1-6, 6-4, 7-5 par le Russe Daniil Medvedev. Le 94e au classement ATP tentait de devenir le premier lucky loser à atteindre le dernier carré du Masters 1000 italien depuis le Français Lucas Pouille en 2016. Cyclisme, la 6e étape du Giro hier était destinée aux sprinteurs. Le final dans les rues de Naples a accouché d'une surprise, c'est Davide Ballerini qui s'est finalement imposé au pied du Vésuve. Paul Magnier termine 3e. C'est la fin de ce Flash Sport. Une très bonne journée à toutes et à tous.

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1: Bonjour à tous, aujourd'hui gros plan sur Hélène Médig, née à Paris en 1970. Hélène Médig est élevée par une maman célibataire, ingénieure en signalétique maritime, avec sa sœur Claudine et un frère atteint d'autisme. Adolescente, elle suit les cours par correspondance et se découvre une passion pour la chanson et la danse, passion qui la pousse à étudier le lyrique et le jazz. Amoureuse de la scène, elle a 18 ans lorsqu'elle décide d'intégrer la classe libre du cours Florent. Elle se perfectionne aux côtés de Francis Huster, puis entre au Conservatoire supérieur national d'art dramatique en 1990, dont elle sort diplômée 3 ans plus tard. En 1989, elle fait ses premiers pas sur le petit écran dans la série Haute Tension. Elle multiplie les petits rôles, dont Julie Lescaut, Joséphine Ange-Gardien, Femme de loi, ou encore dans Les Cordiers, Juge et flic. Mais le rôle qui va faire décoller sa carrière, c'est celui de Charlotte Le Billac dans le téléfilm de France 3 Plus belle la vie dans le milieu des années 2000. Elle rencontre un franc succès pendant 4 ans mais est évincée du casting en 2009 pendant son congé maternité. En 2010, elle publie son premier roman Entre deux vies et ne tarde pas à se lancer dans la réalisation. Toujours active, elle est à l'affiche d'Une heure de tranquillité en 2013, puis de Marie et femme, adaptée donc du film de Woody Allen en 2016. On la retrouve également dans les séries telles que Les petits meurtres d'Agatha Christie, Kane et Alexandra L. Côté vie privée, Hélène Médig rencontre l'acteur Samuel Labarthe en 1998 sur le tournage d'Oncle Vania. Il se marie et donne la vie aux jumelles Louise et Jeanne en 2001, puis à Mathilde, dont la marraine est Lynn Renault, le 2 août 2009. Ils se séparent en 2016. On se retrouve très vite avec d'autres infos.
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3: Bienvenue tout le monde, merci d'être là. C'est Vive FM, il est 8h. Une deuxième heure commence, une deuxième heure qui débute sur Vive FM avec la suite de cette émission, la suite de cette matinale avec encore, il reste encore 2h, 2h de rire ensemble avec la chronique de GG qui va arriver juste après les infos, la météo, c'est les trucs et astuces de notre ami GG. Il y aura également évidemment l'instant de Manon dans quelques instants et plein d'autres surprises. Les infos, la météo tout de suite, bon réveil.
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4: Bonjour à toutes et à tous. Une bombe humaine au volant, 7 ans de prison après le double accident mortel de Dallon. Ivre et sous anxiolytique, cet homme donc qui avait provoqué ce drame entre Saint-Quentin et Ham sur la D930. Le 23 février dernier, deux personnes avaient perdu la vie. Ce mercredi, s'est tenu son procès, le premier homicide routier jugé dans l'Aisne. L'enjeu de cette audience n'est pas sur une manifestation, on l'a. L'enjeu est pour la mémoire des victimes, le deuil des familles, l'introduction des réquisitions du substitut du procureur Yamahar de Lamberterie remet l'église au centre du village. Dans la salle d'audience au tribunal correctionnel de Saint-Quentin, tout tourne autour de Guillaume Dive. Pourquoi le nouveau maire de Cheny a-t-il pris un arrêté anti-mendicité ? D'ordinaire associé des mairies de droite, voire d'extrême droite, un arrêté interdisant la mendicité a été pris à Cheny. Dans les rues, les habitants s'expriment sur le sujet. Le maire justifie cette décision. Il explique que les horaires et dates ont été fixés en tenant compte des périodes où des troubles à l'ordre public ont été constatés. Dans l'Aisne, le mystère de la montre retrouvée par un soldat allemand mène à une dynastie d'horlogers lannois. Retrouvée en 1941 par ce soldat, une montre gravée Raoul Lefebvre permet aujourd'hui de remonter la trace d'une famille d'horlogers lannois du 19e, entre transmission artisanale et histoire oubliée. Cette montre continue d'alimenter les recherches historiques transmises de génération en génération. L'objet appartient aujourd'hui au fils du militaire qui tente d'identifier les premiers propriétaires. D'héroïne saisie sur le Saint-Quentinois, deux hommes placés en détention provisoire. L'information judiciaire a été ouverte avec la présentation de ces deux suspects au parquet de Saint-Quentin. Au cœur du dossier, donc, ces 13 kilos d'héroïne retrouvés, une quantité particulièrement rare. Prison confirmée pour des menaces de mort et outrage envers des policiers. Lundi dernier, la cour d'appel d'Amiens a confirmé cette peine de ce chaunois et des insultes à l'encontre de ses policiers, de la mère de son fils également, des excuses jugées insuffisantes, des outrages qu'il avait réitérés lors de plus tard. Il avait aussi envoyé une dizaine de lettres menaçantes depuis sa cellule à son ex-compagne. La méfiance est de rigueur. À Creil, il avait séquestré une femme rencontrée sur TikTok. Celle-ci s'est retrouvée donc dans l'appartement de son nouvel amant. L'homme de 46 ans, jugé au tribunal de Senlis, l'avait menacé de lui retirer son tatouage au couteau et de la tuer. Contrôlé à Chaman avec 700 kilos de tabac chiqué, 6 mois de prison ferme. Ce Pakistanais de 42 ans qui avait été interpellé par les douanes au péage de Senlis. Les fonctionnaires ont saisi 35 cartons de tabac illégalement importés dans le coffre de la Kangoo qu'il conduisait. Très belle initiative en souvenir des poilus. Le Mont-Renault, c'est notre Vernin à nous. À Noyon, des jeunes de 14 à 22 ans s'engagent à protéger le site. La relève est là, l'association Patrimoine de la Grande Guerre, en marque de bénévole en 2023 pour poursuivre la préservation du site privé, s'appuie sur Victor, Sacha ou Margot, de nouvelles recrues investies d'une mission pour la mémoire. Fin de ce flash, nous vous souhaitons un excellent week-end. Le point météo en ce vendredi 15 mai. À Compiègne, le temps deviendra plus incertain en cours de journée. Les températures évolueront entre 3 et 12 au cours de celle-ci. Elles seront froides le matin et 7 degrés en dessous de la normale. Le matin, beau temps, peu nuageux, devenant variable, pas de pluie. L'après-midi, quant à lui, de la pluie à 55% avec un ciel nuageux devenant couvert. Les averses tombant en fin d'après-midi pour 12 degrés. Là, l'affaire est Saint-Quentin, ciel très nuageux à couvert, les averses sont très faibles, les températures varieront entre 6 et 11, 6 centigrades en dessous de la normale, la fiabilité est assez correcte, 11 degrés le matin pour un ciel très nuageux, des pluies faibles tout de même à 100%, 7 degrés l'après-midi avec un ciel très nuageux, averses s'espaçant au fil des heures à 45%. Noyon, Cheny, Ternier, l'instabilité se développera en cours de journée, les températures évolueront entre 2 et 11, froide le matin, 7 centigrades au-dessous de la normale, beau temps peu nuageux devenant variable, L'après-midi, 11 degrés avec un ciel à couvert, quelques averses faibles, risque de pluie à 65%.
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5: Bonjour, une personne est morte et deux autres ont été blessés dans une fusillade hier vers 19h30 dans le quartier Port-Boyer à Nantes. La victime tuée par balle est un mineur. Laurent Nouniez se rend ce matin à Nantes, fin avril, dans le même quartier de Port-Boyer. Un jeune homme avait été tué et un autre gravement blessé par balle dans des violences potentiellement liées au narcotrafic. Le ministre de la Justice, Gérald Darmanin, s'est rendu hier à Caen, dans le Calvados, pour rendre hommage à l'ensemble des agents pénitentiaires tués et blessés dans l'exercice de leur mission. Cette visite était organisée 2 ans jour pour jour après l'attaque meurtrière du péage d'Incarville, lors de laquelle 2 agents avaient été tués et 3 autres blessés. Un navire de la marine française a saisi près de 3,4 tonnes de cocaïne sur un navire de pêche naviguant sans pavillon en Atlantique. 7 personnes suspectées d'être des trafiquants ont été placées en garde à vue à Fort-de-France, en Martinique. C'est ce qu'a annoncé la ministre des Armées, Catherine Vautrin. De nouvelles plaintes ont été déposées contre Patrick Bruel pour agression sexuelle et tentative de viol. Ces 2 femmes avaient déjà porté plainte en 2019, mais les procédures avaient été classées sans suite en décembre 2020 par le parquet de Nanterre. Au total, près de 30 femmes ont accusé le chanteur de violences sexuelles entre 1992 et 2019. Ce dernier conteste les faits. Un ancien directeur du sport scolaire de Haute-Saône a été mis en examen et placé en détention provisoire après avoir été piégé par un homme se présentant comme un chasseur de pédocriminels qui s'est aidé de l'IA. Celui-ci avait modifié son visage pour laisser apparaître celui d'une adolescente. Sa voix avait également été modifiée. C'est la fin de ce flash. Une très bonne journée à notre écoute.
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3: La météo pour ce vendredi 15 mai, des averses concernent l'ensemble du pays avec des maximales qui tourneront autour de 15 degrés. Voyons d'abord les températures de ce vendredi matin. 5 degrés sur Lille, 6 à Paris et Strasbourg, 7 degrés pour Lyon et Cherbourg, 8 à Brest, 9 degrés pour Toulouse, 10 à Bordeaux, 12 degrés à Biarritz et Nice, 12 degrés également pour Perpignan et 14 à Bastia. Et pour ce vendredi après-midi, entre 12 et 13 degrés sur une moitié nord. Il fera 12 en Alsace et sur les Hauts-de-France, 13 en région parisienne et sur la Normandie ainsi que sur la Bretagne. Dans la moitié sud, entre 12 et 18 degrés, 12 dans la vallée du Rhône et sur l'Occitanie, 14 sur la Nouvelle-Aquitaine, 17 sur la Corse et entre 15 et 18 degrés sur la Côte d'Azur et sur le Golfe du Lion.
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3: Allez, c'est vendredi, 2e heure d'émission. Bonjour.
6: Bonjour.
3: On est le 15 mai, c'est la Saint-Denise aujourd'hui.
7: Bonne fête à elle.
3: Ah oui, bonne fête à toutes les Denises. Bonjour Manon.
7: Bonjour.
3: Bonjour Yann.
8: Bonjour.
3: Bonjour Kevin.
9: Bonjour.
3: Bonjour Gégé.
10: Bonjour.
3: Tout va bien tout le monde?
7: Oui.
8: Ah bah nickel.
3: Bonjour à nos auditeurs et merci de votre fidélité de nous écouter sur le 98.5, 93.4. C'est bien, répète mon Kevin, parce que bientôt tu seras concerné par tout ça.
7: Il y aura les antisèches.
8: Et en 2 mots. Non, en 1.
3: C'est-à-dire
8: concerné.
3: Oh. En plus, il t'attaque direct.
11: Ah, pam. C'est pas grave. Je m'occuperai du...
3: Oui, j'imagine, il n'y a aucun souci. On va s'intéresser aux trucs et astuces du jour avec Gégé. C'est quoi le thème aujourd'hui?
12: Ce sera les animaux aujourd'hui.
3: Les animaux, des bêtes, on n'est pas des
12: bêtes. Et il y a un spécial Yann dedans.
3: Il y a un spécial.
12: Ah.
7: Yann.
12: Yann.
7: Ah, pardon.
8: Non,
3: c'est lié.
8: Yann.
3: C'est lié, le Yann. Yann, des fois, c'est une hyène. Sous certains aspects, ça devient une vraie hyène.
8: Ouais, parce que je rigole beaucoup.
3: Voilà.
8: Oui, clairement.
3: Voilà, tu rigoles beaucoup. Et dans rigole, il y a gol. Passons à la suite. Santé, bonheur avec Manon. On parlera de quoi?
7: De la malaria, le paludisme.
3: Eh ben,
8: redescendre.
7: Et voilà, moi, je pète l'ambiance, mais c'est important d'en parler.
3: À défaut de péter autre chose, on restera sur l'ambiance. Mon GG, c'est à toi.
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3: Une première astuce, GG.
12: Alors la première astuce, c'est pour faire un masque hydratant, donc là c'est pour les chiens. Donc il faut mélanger 1 cuillère à soupe de yaourt nature, 1 cuillère à soupe d'avoine, et il faut appliquer sur le chien, et après il faut laisser agir pendant 10 minutes, et après il faut le rincer.
3: Très bien.
8: T'es pucé sur toi.
7: C'est pas un chien, Jérémy, c'est le seul mec respectueux du monde.
8: T'es un Doberman. Non, autant pour
12: moi. C'est Christian.
3: Deuxième astuce.
12: La deuxième astuce, c'est pour faire une pâte enrichie. Donc là, c'est pour les oiseaux. Donc il faut une cuillère à soupe de flocons d'avoine avec une cuillère à soupe de graines et une goutte de miel. Et il faut leur donner.
3: Ok, très bien. Troisième astuce.
12: Et la troisième astuce, donc là, ça concerne les serpents. Donc c'est un liquide apaisant. Donc il faut 500 ml d'eau tiède avec 5 gouttes d'huiles essentielles, d'huile de coco. Et il faut le passer sur les serpents.
3: Ok. Donc,
12: sur les écailles.
8: C'est pour quoi faire?
12: C'est pour apaiser la peau du serpent. Enfin, l'écaille. Mm. Enfin, le tout qu'il a, quoi.
3: Pour ça, faut être chez soi.
11: Pour l'aider à la mue, etc.
8: Mais je le suis.
12: Maintenant, non, ouais. Ça, ce sera pour la prochaine fois.
8: Moi, je pense que c'est plus un truc pour les puces.
3: Elle zinque.
12: Ok.
3: Là, tu vas y être chez toi.
8: Bon, bah, tu m'étonnes.
3: Enfin bon, et le mec il prend des notes. Bah c'est
12: non,
3: mignon.
12: Maintenant j'ai.
8: Il a coché.
12: Coché comme d'habitude.
3: Allez, ok, c'est bon.
11: C'est validé.
3: Super. Allez, on va s'intéresser à la chronique santé bonheur avec Manon.
7: Et bah du coup on va parler de la malaria ou du paludisme. Alors c'est quoi? C'est une maladie infectieuse parasitaire transmise à l'humain par la piqûre du moustique du genre Anopheles. Voilà. Ouais. C'est une maladie causée par les parasites du genre Plasmodium, dont le plus dangereux c'est le Plasmodium falciparum.
11: Ça m'intéresse de fou ta chronique.
7: Oui, parce que
11: c'est vrai en
7: non,
11: réalité.
7: Non mais lui,
11: parce
7: que, oui bah oui, bah voilà.
11: Partir en Amazonie et du coup c'est le paludisme, je dois me faire vacciner aussi.
7: Et bah voilà, on trouve principalement cette maladie en Afrique subsaharienne ou dans certaines régions d'Asie, d'Amérique latine et d'Océanie. Le risque, il est surtout présent dans les zones qui sont tropicales. Au niveau des symptômes, ça apparaît entre 7 et 30 jours après l'infection. Et du coup, on va avoir une fièvre élevée par cycle, des frissons intenses, des maux de tête, une fatigue importante, douleurs musculaires, nausées et vomissements, et d'autres symptômes plus graves, hein, comme des troubles neurologiques si c'est pas prêt à temps, donc un coma, ou des difficultés respiratoires, ou encore une anémie sévère.
11: Oh, je suis foutu, quoi.
7: Non, mais fais-toi vacciner avant, ça sera très bien. Alors, comment le parasite fonctionne dans le corps, du coup? En fait, il entre dans le sang, après il infecte le foie, il se multiplie et attaque les globules rouges. Et en fait, c'est la destruction des globules rouges qui provoque les symptômes. Mmh. Comment ça se soigne? Si c'est pris à temps, on la soigne avec des médicaments antipaludiques ou une hospitalisation dans les cas les plus graves. Et sans traitement rapide, par contre, ça peut être mortel, fais gaffe.
11: Ah ouais, non mais je sais très bien.
7: Voilà. Et donc du coup, en point prévention, quand vous partez en voyage dans les zones tropicales comme ça, pensez aux moustiquaires imprégnés d'insecticides, aux répulsifs anti-moustiques, mettez des vêtements couvrants le soir et même faire un traitement préventif selon la destination. Voilà.
12: Ok.
3: Eh bien, très bien. Merci beaucoup pour ces informations, Manon. On te retrouve lundi pour d'autres informations santé, bonheur et notre ami GG également pour les trucs et astuces. L'agenda. L'agenda qui va arriver dans quelques instants sur Vive FM. Et surtout, les amis, même si l'agenda est très important, c'est le Saviez-vous ?
8: Saviez-vous ?
3: Avec notre ami Kevin. Et je vous conseille de vous habituer dès maintenant à sa voix. Il y a l'horoscope et la mémoire sport avec Guillaume qui vont suivre. Bonne matinée à tous et bon réveil.
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1: On se vendredi. Qu'est-ce qui vient de se passer là?
2: Je suis fatigué, j'ai baillé. Non, j'ai pas dit ça.
1: Ah, j'ai baillé.
2: Je suis complètement fatigué.
1: C'est la radio, les gars, on
2: mais
1: est
2: c'est
1: là.
2: C'est le vendredi, la fin de semaine, on a le droit d'être fatigué quand même.
1: Tu m'étonnes. Allez, tout de suite sur Vive FM. Du coup, je sais plus.
3: C'est l'agenda avec Caro.
1: C'est l'agenda, oui. Caro qui vous donne toutes les dates importantes à retenir pour tout ce week-end. C'est maintenant, on l'écoute.
4: Vendredi 15 mai, allez, il y a plein de choses. Sur Chamouille, on a les championnats de France de voile handivoile double et en solitaire tout le week-end. Sur Laon et Saint-Quentin, sur les aérodromes, vous avez baptême de l'air de chaque côté. Sur Botteur, on n'oublie pas et on y va. Sur la zone de loisirs, c'est l'Arsenal Rock Festival. Sur Jauny, on a les fêtes des Rabelais. Sur Saint-Quentin, cet après-midi, à la Bulle, il y a un bubble foot sur glace de 17h à 22h. Sur le Saint-Quentin, ce soir, au Roller, vous avez une soirée comedy club avec le Jolies Comedy Club à partir de 21h. Demain samedi sur Noyon, il y a des cours de pilates à la Maison des Sports. Sur Noyon, à la médiathèque du Chevalet, il y a l'atelier Raconte-moi pour les 3-5 ans à 10h15. Sur Saint-Quentin, journée de la glisse au skatepark rue d'Alembert de 14h à 18h. À la médiathèque Guy de Maupassant, donc demain, un atelier d'histoire spécial jeu d'échecs à 14h30. Sur le Rollod, l'après-midi, il y a des ateliers enfants, c'est des jeux de perles à 15h30. Sur Tarnier, au centre de vie, il y a un café philo samedi sur la thématique et la méchanceté dans l'être humain de 18h à 19h30. Au Rollod, demain, cosplay est parti. Sur le Kraken Pub, il y a le DJ set Elvie à partir de 22h. Et dimanche, dans tout ça, sur l'An, à l'hippodrome, il y a les courses hippiques à Marle, c'est la foire de printemps. Et sinon, n'hésitez pas. Tout le week-end dans les aérodromes Laon, Saint-Quentin, vous avez baptême de l'air, vous avez sur Chauny les Rabelais. Et bien écoutez, bon week-end à vous et à la semaine prochaine.
1: Merci Caro pour l'agenda de ce 15 mai. On te retrouve lundi même heure pour l'agenda de la suite de la semaine de la musique. Pour se réveiller ce matin, qu'est-ce qu'on s'écoute maintenant?
3: On écoute Moziman avec Ghost.
1: C'est tout de suite sur VFM, Moziman avec le groupe The Skill The Use. Sur VFM, c'est Ghost, tout de suite.

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0: Bienvenue, si vous venez d'arriver, c'est la matinale en ensemble jusqu'à 10h pour se réveiller, se mettre de bonne humeur et c'est le moment tant attendu. Du saviez-vous.
2: Le saviez-vous, c'est ça.
0: Le saviez-vous avec toi, Kevin. On t'écoute.
2: Allez, c'est parti pour les petites infos à partager à la pause café avec les collègues.
0: Allez,
3: avec les collègues.
4: Je l'ai écrit.
2: Et du coup, le saviez-vous que, je sais pas si vous, autour de la table, vous dormez nu.
4: Ouais, ça m'arrive.
5: Ça dépend
4: à qui.
5: Ça dépend.
2: Mais du coup, ça améliore la qualité du sommeil.
5: Totalement nu.
0: Se réveiller avec une trace de pneus sur le
2: ouais, moi c'est ça que je suis pas fan en fait.
0: Sur le drap.
2: Non, mais c'est même
5: moi c'est la peur de l'incendie, genre s'il y a un incendie chez toi et que tu dois sortir vite et à poil dans la rue,
0: c'est parce que elle se connaît et niveau gaz, elle est
2: top. Elle est enflammable la fille. Donc du coup, après il faut pardonner aussi, du coup dommage il est plus là, mais Christian qui vous accueille en slip. C'est juste qu'il améliore sa qualité de vie.
4: Lui c'est les deux.
2: C'est juste ça. Et okay. Après ensuite, deuxième info, est-ce que vous saviez que l'être humain est la seule espèce qui prend du plaisir à copuler?
5: Ouais.
2: Parce qu'en fait, les prennent pas de plaisir à copuler.
0: C'est vrai ce que tu dis, parce que nous, je pense que quand on copule, on change de visage. Des fois, on se prend pour un dieu, enfin, il y a plein de trucs, tu vois. Tu sais, il y a vraiment un changement.
2: Pendant quelques minutes, c'est vrai que ça peut changer.
0: Ouais. Alors qu'un animal, il se colle ou il embroche quelqu'un, le mec, il peut regarder tout ce qui se passe. Enfin, le mec, je parle de l'animal, il peut regarder à droite et à gauche en mode moi, je suis en train de copuler, je suis content. Alors que nous, c'est le bout du monde, quoi.
2: Ça, et après, il y a des animaux qui ont un sexe.
5: Les chats, ils ont des pico au bout du sexe.
4: Ça, voilà. Et petite question pour le zinc. Tu t'es déjà pris pour un dieu ou pas?
0: Jamais.
4: Ok.
0: Parce que moi, je suis humble.
2: Et j'avais une autre petite info que j'avais vue passer. Vous savez que pendant que. On va dire que les animaux font d'autres choses pendant. Une personne sur cinq regarde son téléphone en faisant l'amour. Donc ça, je trouvais ça. Je l'ai vu passer tout à l'heure. Je l'ai pas prise pour ma chronique, mais je trouvais ça hyper bizarre.
0: Moi,
2: de
0: si
2: dire.
0: Je fais ça, je prends un scud. Mais
2: carrément, c'est.
5: Mais basique. Personne fait ça.
2: Imagine. C'est sur TikTok.
0: À la limite.
5: J'ai mis mon réveil pour demain.
0: Du genre,
2: c'est ça, mais ça, c'est un truc de TDAH aussi.
0: Ok.
2: Allez, la prochaine info aussi, c'est à tester dans vos prochains dates. Car est-ce que vous savez que si vous tombez, par exemple, si la personne en face de vous tombe amoureuse ou un petit ticket pour vous, ses pupilles se dilatent. Et du coup, vous pouvez déceler, du coup, le corps parle à sa place. Et du coup, vous pouvez déceler si elle a un petit charme pour vous ou pas.
4: Ça se dilate parce qu'à

0: influence la séduction et le, du coup, le désir de l'autre personne en face. Mmh. Et certaines marques de parfums, par exemple, vendent comme quoi ils mettent des phéromones dans leurs parfums, et ça, c'est potentiellement assez faux et que ça n'existe pas au final.
1: Mais t'as plein, ouais, de trucs de parfums qui disent que c'est des parfums spéciaux aux phéromones, aux phéromones. Et justement qui...
0: Mais j'ai fait des recherches et du coup apparemment c'est pas forcément vrai. Ils essayent d'avoir des molécules similaires, mais ça n'existe pas au final.
2: Des molécules. Pardon.
0: Donc le parfum ne va pas vous aider à draguer, c'est foutu. Donc passez à autre chose, passez à
1: une bonne technique
0: de drague.
2: Pas B. Ok.
0: Allez, et pour la petite dernière. Le saviez-vous que les spermatozoïdes sont plus nombreux et rapides en hiver? Donc, messieurs, rangez vos zizi cet été. C'est pas la peine. Ça marchera mieux l'hiver prochain.
2: En décembre.
3: Ça dépend pour qui.
2: Parce qu'il y en a en avril, enfin en mai, ils kennent comme des dieux.
0: Ouais, mais il y en a certains, ça a mieux marché à certains moments.
1: En hiver.
2: Mmh. Moi, ça marche qu'en janvier, une fois par an. Après,
0: c'est fini. Il n'y a pas que la neige qui tombe.
2: Exactement. Il y a aussi la. Oui, voilà.
3: Sacré Mahomet.
2: Est-ce que ça...
0: Donc, c'est tout pour moi, c'était le saviez-vous. Et à bientôt pour de nouvelles infos à partager.
2: À bientôt pour de nouvelles à partager.
0: Des petites infos, on a dit.
2: Merci beaucoup. La suite de cette émission sur Vive FM. On se retrouve avec une idée cuisine du jour. C'est Gégé qui s'y colle, mais avant ça, il y a les objets connectés qui arrivent sur Vive FM. À tout de suite.

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2: Et voici l'horoscope de ce vendredi. Nous sommes le 15 mai, nous fêtons les Denises, les Béliers. Un nouveau cap, une équipe motivée ou des méthodes innovantes, vous pourriez être à un tournant de votre carrière. Taureau, des rentrées d'argent, des avantages sont possibles. Les Gémeaux, privilégiez les relations amicales. Cancer, les résultats de vos efforts sont payants. Les Lions, c'est le bon moment pour réfléchir à la manière dont vous pourriez améliorer votre vie professionnelle. Vierge, vous ne donnerez pas la priorité à votre cœur. Balance, financièrement, vous êtes véritablement à l'aise. Les Scorpions, attention pour les natifs en couple à ne pas dépasser les bornes. Sagittaire, charmante journée en perspective. Capricorne, veillez à respecter votre budget. Les Verseaux, vous avez des envies de contact, d'échange, quitte à délaisser quelque temps votre moitié. Enfin les Poissons, vous pourriez tomber dans une petite déprime que seule une bonne sortie entre amis parviendra à effacer. Bonne journée et à demain.
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7: Bonjour football, le sélectionneur de l'équipe de France Didier Deschamps a dévoilé hier sa liste des joueurs retenus pour disputer la Coupe du Monde 2026. Elle comporte notamment 8 joueurs de Ligue 1 avec un gros contingent du PSG, Lucas Hernandez, Warren Zaïre-Emery, Ousmane Dembélé, Désiré Doué, Bradley Barcola, il faut ajouter Magnès Akliouche, Brice Samba et Robin Risser. Chevalier et Kamavinga ont été écartés. La Fédération Française de Rugby a fait son choix du durant cette année 2026, le 15 de France va découvrir une nouvelle compétition mettant aux prises les meilleures nations des deux hémisphères, le championnat des nations. Les joueurs de Fabien Galthié débuteront leur parcours aux antipodes avec des rencontres face à la Nouvelle-Zélande, l'Australie puis le Japon au début du mois de juillet. Une deuxième phase aura lieu à l'automne en lieu et place de la traditionnelle tournée et verra les doubles vainqueurs du tournoi destination évoluer à 3 reprises devant leur public. À cette fin, la FFR a dévoilé hier les noms des stades qui seront mis à contribution pour accueillir ces 3 rencontres. Les Bleus débuteront face aux Fidji le 7 novembre sur la pelouse du Groupama Stadium de Lyon. Une semaine plus tard, Antoine Dupont et ses coéquipiers retrouveront la pelouse du Stade de France pour défier l'Afrique du Sud dans une revanche du quart de finale de la dernière Coupe du Monde disputée au même endroit en 2023. L'enceinte sera également le théâtre de la dernière sortie des Bleus à l'occasion de cette deuxième phase du championnat des nations le 21 novembre face à l'Argentine. Dès lors, le 15 de France prendra la direction de Twickenham pour y disputer une dernière rencontre dont l'affiche dépendra de sa place au classement des nations de l'hémisphère nord. Tennis, l'Espagnol Martin Landalus, repêché en dernière minute pour le Masters 1000 de Rome après sa défaite en qualification, a été stoppé en quart de finale 1-6, 6-4, 7-5 par le Russe Daniil Medvedev. Le 94e au classement ATP tentait de devenir le premier lucky loser à atteindre le dernier carré du Masters 1000 italien depuis le français Lucas Pouille en 2016. Cyclisme, la 6e étape du Giro hier était destinée aux sprinteurs. Le final dans les rues de Naples a accouché d'une surprise, c'est Davide Ballerini qui s'est finalement imposé au pied du Vésuve. Paul Magnier termine 3e. C'est la fin de ce Flash Sport. Une très bonne journée à toutes et à tous.

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1: Rick Van Steenbergen nous quitta un 15 mai. Retour sur l'histoire du célèbre coureur cycliste belge. Le célèbre coureur cycliste belge est une référence des années 40 à 60 dans le plat pays, faisant rêver plus d'un amoureux de la petite reine avant l'avènement d'un certain Eddy Merckx. Rick Van Steenbergen est donc né un 9 septembre. Le 9 septembre 1924 exactement, à quelques kilomètres seulement de la frontière néerlandaise. Passionné de vélo, très jeune, il admire son aîné et compatriote Karel Kers, le plus jeune champion du monde de l'histoire et vainqueur du Tour des Flandres. Un palmarès qui va donner des idées au jeune Rick, qui a pu rencontrer son idole non très loin de chez lui étant adolescent. En effet, très vite, Van Steenbergen va illuminer le cyclisme belge sur piste, sur route. Il est doué, très doué, et il gagne partout. Après un premier titre national en 1943 sur route, en 1944, il s'adjuge le Tour des Flandres, comme son idole Kers, et le dépasse même en 1946, une deuxième édition du Ronde à son palmarès. Et la consécration arrive en 1949 lorsqu'il s'accapare le premier de ses trois maillots arc-en-ciel de champion du monde sur route. Maître des classiques, une victoire sur Milan-San Remo, deux Paris-Roubaix, deux Flèches Wallonnes, sans oublier ses 25 étapes dans les trois grands tours, Rick Van Steenbergen concourra plus d'un quart de siècle sur son vélo. Le grand Rick nous quitta en 2003, il avait 78 ans.
2: Allez, on se donne rendez-vous demain pour d'autres histoires d'un jour avec Mémoire Sport.

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3: Eh oui, vous êtes sur Vive FM, il est 9h, troisième et dernière heure de cette émission. Merci beaucoup, vraiment merci beaucoup de nous avoir choisi pour vous réveiller aujourd'hui. Et on va aller gentiment vers cette fameuse chronique, la chronique de notre Amy. Amy qui va nous parler de sujets très très importants. Ça arrive tout de suite, juste après les infos, la météo et une petite idée cuisine du jour qui arrive tout de suite sur Vive FM. Bon réveil.
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4: Bonjour à toutes et à tous. Une bombe humaine au volant, 7 ans de prison après le double accident mortel de Dallon, ivre et sous anxiolytique, cet homme donc qui avait provoqué ce drame entre Saint-Quentin et Ham sur la D930. Le 23 février dernier, deux personnes avaient perdu la vie. Ce mercredi, eh bien, s'est tenu son procès, le premier homicide routier jugé dans l'Aisne. L'enjeu de cette audience n'est pas sur une manifestation, on l'a. L'enjeu est pour la mémoire des victimes, le deuil des familles, l'introduction des réquisitions du substitut du procureur Yamahar de Lamberterie remet l'église au centre du village. Dans la salle d'audience au tribunal correctionnel de Saint-Quentin, tout tourne autour de Guillaume Dive. Pourquoi le nouveau maire de Cheny a-t-il pris un arrêté anti-mendicité ? D'ordinaire associé des mairies de droite, voire d'extrême droite, un arrêté interdisant la mendicité a été pris à Cheny. Dans les rues, les habitants s'expriment sur le sujet. Le maire justifie cette décision. Il explique que les horaires et dates ont été fixés en tenant compte des périodes où des troubles à l'ordre public ont été constatés. Dans l'Aisne, le mystère de la montre retrouvée par un soldat allemand mène à une dynastie d'horlogers lannois. Retrouvée en 1941 par ce soldat, une montre gravée Raoul Lefebvre permet aujourd'hui de remonter la trace d'une famille d'horlogers lannois du 19e, entre transmission artisanale et histoire oubliée. Cette montre continue d'alimenter les recherches historiques transmises de génération en génération. L'objet appartient aujourd'hui au fils du militaire qui tente d'identifier les premiers propriétaires. D'héroïne saisie sur le Saint-Quentinois, deux hommes placés en détention provisoire. L'information judiciaire a été ouverte avec la présentation de ces deux suspects au parquet de Saint-Quentin. Au cœur du dossier, donc, ces 13 kilos d'héroïne retrouvés, une quantité particulièrement rare. Prison confirmée pour des menaces de mort et outrage envers des policiers. Lundi dernier, la cour d'appel d'Amiens a confirmé cette peine de ce chaunois et des insultes à l'encontre de ses policiers, de la mère de son fils également. Des excuses jugées insuffisantes, des outrages qu'il avait réitérés lors. Plus tard, il avait aussi envoyé une dizaine de lettres menaçantes depuis sa cellule à son ex-compagne. La méfiance est de rigueur. À Creil, il avait séquestré une femme rencontrée sur TikTok. Celle-ci s'est retrouvée donc dans l'appartement de son nouvel amant. L'homme de 46 ans, jugé au tribunal de Senlis, l'avait menacé de lui retirer son tatouage au couteau et de la tuer. Contrôlé à Chamans avec 700 kilos de tabac chiqué, 6 mois de prison ferme, ce Pakistanais de 42 ans qui avait été interpellé par les douanes au péage de Senlis. Les fonctionnaires ont saisi 35 cartons de tabac illégalement importés dans le coffre de la Kangoo qu'il conduisait. Très belle initiative en souvenir des poilus. Le Mont-Renault, c'est notre Verdun à nous. À Noyon, des jeunes de 14 à 22 ans s'engagent à protéger le site. La relève est là, l'association Patrimoine de la Grande Guerre, en marque de bénévoles en 2023 pour poursuivre la préservation du site privé, s'appuie sur Victor, Sacha ou Margot, de nouvelles recrues investies d'une mission pour la mémoire. Fin de ce flash, nous vous souhaitons un excellent week-end. Le point météo en ce vendredi 15 mai. À Compiègne, le temps deviendra plus incertain en cours de journée. Les températures évolueront entre 3 et 12 au cours de celle-ci. Elles seront froides le matin et 7 degrés en dessous de la normale. Le matin, beau temps, peu nuageux, devenant variable, pas de pluie. L'après-midi, quant à lui, de la pluie à 55% avec un ciel nuageux devenant couvert. Les averses tombant en fin d'après-midi pour 12 degrés. Là, la Ferre et Saint-Quentin, ciel très nuageux à couvert, les averses sont très faibles, les températures varieront entre 6 et 11, 6 centigrades en dessous de la normale, la fiabilité est assez correcte, 11 degrés le matin pour un ciel très nuageux, des pluies faibles tout de même à 100%, 7 degrés l'après-midi avec un ciel très nuageux, averses s'espaçant au fil des heures à 45%. Noyon, Cheny, Ternier, l'instabilité se développera en cours de journée, les températures évolueront entre 2 et 11, froide le matin, 7 centigrades au-dessous de la normale, beau temps peu nuageux devenant variable, L'après-midi, 11 degrés avec un ciel à couvert, quelques averses faibles, risque de pluie à 65%.
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5: Bonjour, une personne est morte et deux autres ont été blessés dans une fusillade hier vers 19h30 dans le quartier Port-Boyer à Nantes. La victime tuée par balle est un mineur. Laurent Nouniez se rend ce matin à Nantes, fin avril, dans le même quartier de Port-Boyer. Un jeune homme avait été tué et un autre gravement blessé par balle dans des violences potentiellement liées au narcotrafic. Le ministre de la Justice, Gérald Darmanin, s'est rendu hier à Caen, dans le Calvados, pour rendre hommage à l'ensemble des agents pénitentiaires tués et blessés dans l'exercice de leur mission. Cette visite était organisée 2 ans jour pour jour après l'attaque meurtrière du péage d'Incarville, lors de laquelle 2 agents avaient été tués et 3 autres blessés. Un navire de la marine française a saisi près de 3 tonnes 4 de cocaïne sur un navire de pêche naviguant sans pavillon en Atlantique. 7 personnes suspectées d'être des trafiquants ont été placées en garde à vue à Fort-de-France, en Martinique. C'est ce qu'a annoncé la ministre des Armées, Catherine Vautrin. De nouvelles plaintes ont été déposées contre Patrick Bruel pour agression sexuelle et tentative de viol. Ces 2 femmes avaient déjà porté plainte en 2019, mais les procédures avaient été classées sans suite en décembre 2020 par le parquet de Nanterre. Au total, près de 30 femmes ont accusé le chanteur de violences sexuelles entre 1992 et 2019. Ce dernier conteste les faits. Un ancien directeur du sport scolaire de Haute-Saône a été mis en examen et placé en détention provisoire après avoir été piégé par un homme se présentant comme un chasseur de pédocriminels qui s'est aidé de l'IA. Celui-ci avait modifié son visage pour laisser apparaître celui d'une adolescente. Sa voix avait également été modifiée. C'est la fin de ce flash. Une très bonne journée à notre écoute.
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3: La météo pour ce vendredi 15 mai, des averses concernent l'ensemble du pays avec des maximales qui tourneront autour de 15 degrés. Voyons d'abord les températures de ce vendredi matin. 5 degrés sur Lille, 6 à Paris et Strasbourg, 7 degrés pour Lyon et Cherbourg, 8 à Brest, 9 degrés pour Toulouse, 10 à Bordeaux, 12 degrés à Biarritz et Nice, 12 degrés également pour Perpignan et 14 à Bastia. Et pour ce vendredi après-midi, entre 12 et 13 degrés sur une moitié nord, il fera 12 en Alsace et sur les Hauts-de-France, 13 en région parisienne et sur la Normandie ainsi que sur la Bretagne. Dans la moitié sud, entre 12 et 18 degrés, 12 dans la vallée du Rhône et sur l'Occitanie, 14 sur la Nouvelle-Aquitaine, 17 sur la Corse et entre 15 et 18 degrés sur la Côte d'Azur et sur le Golfe du Lion.
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3: Vous êtes sur Vive FM, bienvenue, nous sommes le vendredi 15 mai, jour de Saint-Denis. Bonjour.
6: Bonjour.
3: Bonjour aux auditeurs et bien évidemment bonjour à celles et ceux qui font cette émission avec moi chaque matin. Bonjour Manon.
7: Bonjour.
3: Bonjour Yann.
8: Bonjour.
3: Bonjour Kevin.
9: Avec un grand plaisir, bonjour.
3: Ah bien, et bonjour Jérémy.
10: Alors, bonjour.
3: À partir du moment où toi-même, tu confonds ton prénom, je ne peux plus rien.
9: Ah ouais, je confonds avec mon frère, tant pis, c'est pas
10: avec moi-même.
3: Mais il a tellement l'habitude que je le confondent aussi, c'est ça, c'est ça. Allez, c'est la dernière ligne droite de cette émission dans quelques instants, c'est la rubrique sexothérapie avec Amy. Le sexe trop gentil, rassurant ou frustrant, on débat de ça dans quelques minutes. Sur Vive FM, il y aura de la musique bien sûr pour vous réveiller, l'horoscope, le Mac du coin, c'est l'horoscope déjanté. Voilà ce qui vous attend dans quelques instants sur Vive FM. Mais avant cela, une petite idée cuisine. Peut-être cela va vous aider pour ce midi, je ne sais pas. Mais on l'écoute, c'est GG, c'est tout de suite.
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3: Jérémy vous donne des idées pour la cuisine ce midi, on t'écoute.
11: Alors aujourd'hui, ce sera poêlé de crevettes au citron. Donc il faut 150 g de crevettes décortiquées, une gousse d'ail, une cuillère à soupe d'huile d'olive, le jus d'un demi-citron et un petit peu de persil. Faire revenir l'ail dans l'huile, ajouter les crevettes.
3: Aïe. Oui,
11: citronner, faire cuire 2 minutes, parsemé de persil et c'est prêt.
3: Et bah,
11: de
3: persil.
9: Moi
3: persil.
9: Je me pose juste une question.
3: Non, pas du
9: depuis
3: persil.
9: Qu'on écoute les chroniques à Jérémy.
3: À Jérémy, ouais.
9: Pourquoi alors. Il nous prépare jamais à manger le midi?
7: Mais alors, ça fait 3 ans qu'on se pose la question.
3: Alors, là, j'aurais pas dit mieux.
12: Pourtant, ouais. La bouteille de gaz, on l'a. Hein. Juste à côté de moi.
3: 3 ans, enfin il y a 4 ans même, 4 oui. saisons. 4 saisons, 3 ans et demi, jamais. Il nous a fait des pains au lait.
9: Ouais. C'est vendu l'année prochaine. Jérémy prépare à manger tous les midis.
7: Et bah justement, il arrête.
3: Super.
9: Pas le choix, non, il reste.
3: Allez, merci GG pour ces informations. Le week-end arrive à quelques minutes de cette émission. Les objets connectés, c'est tout de suite. On se retrouve juste après avec le sexe. Trop gentil, rassurant ou frustrant, c'est la chronique sexothérapie. Belle matinée à tous.
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6: Bonjour à tous. Dans l'actualité, objets connectés, la prochaine révolution industrielle sera visuelle. Dans de nombreux secteurs, la vision assistée par ordinateur permet déjà d'analyser des images en temps réel pour automatiser par exemple des inspections, détecter des anomalies et accélérer la prise de décision. Avec en prochaine étape, en ligne de mire de décision. Avec en prochaine étape donc cette décision automatisée. On parle beaucoup d'intelligence artificielle capable d'écrire, de parler ou encore de générer des images. Mais une autre évolution, plus discrète, pourrait transformer profondément l'économie. L'intelligence artificielle qui observe le monde réel. Pendant longtemps, l'IA a en effet surtout traité du texte, des chiffres ou encore des bases de données. Aujourd'hui, elle commence donc à interpréter ce que captent les caméras. Cette technologie appelée vision par ordinateur repose sur des modèles de deep learning, principalement des réseaux de neurones convolutifs et plus récemment des architectures de type vision transformer appelées VIT. Ces modèles sont entraînés sur des millions d'images annotées et permettent donc à des systèmes d'analyser automatiquement des images ou des vidéos pour reconnaître des objets, détecter des défauts ou même comprendre une situation. Autrement dit, la machine apprend à regarder et à interpréter ce qui se passe dans le monde réel. Dans de nombreux secteurs, cette capacité ouvre des perspectives concrètes. La gestion de flotte automobile en constitue un exemple accessible lorsqu'un véhicule est restitué. Des pipelines d'inférence exécutées en edge computing ou encore dans le cloud analysent automatiquement les images capturées pour détecter rayures, bosses ou encore défauts de peinture. La puissance de la vision assistée par ordinateur tient donc à sa capacité de généralisation à tout environnement où une caméra peut observer un processus. L'un des apports stratégiques de la vision par ordinateur est qu'elle ne se limite pas à identifier un défaut. Elle déclenche une action, une anomalie classée sur un modèle de classification multiclasse peut générer automatiquement un ticket, activer une commande dans l'ERP, déclencher également une approbation ou alerter une astreinte. Pour les équipes IT, cela soulève donc une question d'architecture concrète. Comment exposer ses capacités de vision à l'échelle de l'organisation. Si la vision par ordinateur permet déjà d'analyser et d'identifier des anomalies, elle s'inscrit progressivement dans des architectures système plus larges. Imaginons par exemple une chaîne complète, une caméra détecte une pièce défectueuse sur un véhicule ou un équipement. Le module de vision par ordinateur analyse donc cette image, classe l'anomalie et publie un événement dans un bus de messages. Ensuite, un autre logiciel orchestré via une plateforme d'automatisation déclenche alors automatiquement une commande de pièces de rechange. La livraison est planifiée et un robot ou un système automatisé effectue directement le remplacement. On se retrouve très vite pour vous parler d'autres objets connectés.

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1: Vous êtes sur VFM, merci d'être avec nous. On est le vendredi 10 mai, oui voilà, on est le 15 mai. Le 15 mai, j'ai dit 10.
2: Ouais. Ouais,
1: oui voilà, le 10, le 15, ouais. Jour de Saint-Denise. Et voici la rubrique sexothérapie avec Amy. Comment vas-tu?
3: Ça va et toi?
1: Ça va très très bien. Le sexe trop gentil, rassurant ou frustrant, voilà le sujet d'aujourd'hui. On t'écoute.
3: Oui, alors on précise tout de suite, hein, on parle pas du respect, du consentement ou de la douceur, ça c'est indispensable.
1: Oh. Oui, non, je plaisante.
3: On parle plutôt des moments où tout est tellement sage, tellement je veux pas faire mal, qu'à force, bah, ça devient un petit peu plat.
1: Non, mais c'est chiant quand tu connais pas la personne finalement. Si tu mets une fessée ou elle t'en retourne une, tu fais quoi? Alors que des fois, t'as envie de l'attraper.
4: Ça finit en bagarre.
1: Et lui dire, t'aimes ça, hein? Non, voilà. Mais tu n'oses pas.
3: Oui.
1: Tu n'oses pas parce que tu ne connais pas, t'as envie de... Mais non, mais voilà.
5: On vient de se rencontrer, tu vois, c'est chiant.
3: Alors justement, la question, c'est est-ce que le sexe gentil, ça rassure ou ça frustre?
6: Ça frustre, c'est chiant.
4: Oh, okay. Ça dépend la personne.
7: Ouais, tu peux être sensuel, oui. Y aller tranquille et douce. Enfin,
1: elle, c'est une créatrice
7: sans être
1: de
7: trop non plus chiant, plus complexe.
1: Mais non. Oh, oh. Si, elle, c'est, je pense que Manon est une créatrice de pression
7: contenu.
1: De performance.
6: Mais non. Mais non, mais quand, comme dit Kevin, quand au départ, tu vois, tu vas sensuel, machin,
1: tu fais,
6: et tout, c'est cool.
1: Quand tu, avec le mec qui tu trouverais peut-être un peu trop nonchalant avec ton huc. Comment tu lui dirais je tape dans le fond, je suis pas ta mère?
6: Non,
1: mais
6: je dis pas
1: peu...
6: des trucs comme ça, je dis des trucs un peu plus...
1: Vas-y,
5: c'est
1: plus
5: subtil.
1: Déjà, tu enlèves... est-ce que tu enlèves ton maillot Sprite?
6: Ah oui.
7: Elle fait sauter le bouchon.
5: Un peu trop là, Maurice.
1: Non, mais voilà, comment tu ferais? Comment tu lui dirais?
6: Je sais pas, j'ai des trucs... je sais pas, ça dépend. Écoutez...
5: T'es dedans?
6: On est pas en train de danser un slow, là.
5: Mise en situation.
1: Manon, en situation.
5: Tu es dans un lit. Avec un.
6: Non, oh, une mise en situation réelle, là je peux pas répondre.
5: Ah, réelle.
8: Non, je suis sûr qu'elle va dire tu vas le sortir, le démon pneu.
6: Non, c'est pas ça.
1: Mais qu'est-ce que t'as cru que j'étais une petite fille?
6: Je peux dire démonte-moi, ça je peux le dire, oh, pour là, que ça aille plus. Voilà. Que ce soit plus.
3: Ok.
6: Oui, ça je peux
8: ouais,
6: dire.
8: Pour que ça soit plus hard.
6: Oui.
8: Ah.
6: Mais il y a des fois où la douceur c'est bien, mais.
8: Du genre.
6: Ça,
8: du
5: ouais,
6: genre
5: mais, allez, vas-y, je veux que tu me démontes.
8: La douceur, ça se foule assez vite quand même, hein. Moi personnellement, la douceur.
6: Bah après, t'accélères le rythme.
8: Non, mais le truc gentil, le truc. C'est comment déjà?
1: Mets-toi avec ton petit zizi, t'as besoin que ça soit.
8: Non, mais c'est pas ça, mais. Oh la vache.
5: Le petit zizi l'a dit.
8: Le truc gentil, tu fais chier, quoi.
1: Mais non,
6: c'est
1: mais
6: pour ça que t'accélères.
1: Moi, je vais plutôt.
8: Accélère, ouais, je connais une asso. Tu fais l'air.
5: Chronique la dernière fois.
7: Marteau-piqueur. Crescendo.
1: Ouais, voilà. Moi, je vais plutôt.
8: Ouais, c'est ça.
1: C'est ce que je disais. Bah oui, on en a parlé un peu avec le marteau-piqueur la dernière fois. Je vais plutôt penser qu'on va utiliser la douceur. Moi, je vais plutôt utiliser la douceur pour faire une pause. Et puis me recentrer un petit peu, quoi. On est trop parti. Puis bon. Après, on réaccélère.
5: Qu'est-ce qu'on a fait, là? Qu'est-ce qu'on a fait au final? Qu'est-ce qu'on a fait? On y va ou on y va pas?
3: Alors, il faut faire la différence, du coup, entre le sexe trop gentil. Qui du coup n'est pas forcément une histoire de vitesse parce qu'on peut.
6: Ouais, le trop gentil, ça va être genre, est-ce que je peux te mettre une fessée?
5: Parce que Verstappen.
6: Non. Est-ce que ça va là?
8: Non, c'est de la douceur quand même. C'est ça, ouais. Trop gentil.
7: Avec des pincettes.
8: C'est de la douceur.
3: C'est
8: caresse-moi dans le sens du poil, quoi.
3: C'est quand ça reste toujours la même chose, peu importe la vitesse. En
6: oh,
3: fait.
6: C'est lassant.
8: Ah ouais, non.
6: C'est lassant. Ouais,
7: vitesse de croisière, tranquille.
8: Tu sais, c'est comme si
6: c'est
8: que tu.
6: Lassant.
8: Non, mais rigole pas, c'est comme si tu regardais 20 fois le même film d'affilée. C'est la merde. Non, c'est bon, moi les rediffs, c'est bon, bah, ça va bien.
5: En vrai, si c'est les Goonies, moi j'aime bien. Hein.
7: Comme quand t'as
6: ah ouais,
7: un pote qui t'envoie un snap et tu le mets en accéléré tellement il est chiant le mec.
5: x2.
8: Ah ouais.
7: x2, allez hop.
8: Donc du coup,
1: Amazing.
3: Oui, alors on peut aimer la douceur, mais c'est toujours pareil, toujours sage, toujours prudent. Le désir, bon, bah, à un moment, il finit par s'endormir. Ouais. Le problème, ça va pas être la gentillesse, c'est pas être doux, être respectueux, attentionné. Ça, c'est pas un défaut. Pour beaucoup de personnes, c'est même ce qui va permettre de se détendre quand on n'est pas très à l'aise avec son corps ou quand on a peur d'être jugé ou qu'on a vécu des expériences un petit peu compliquées. La douceur, elle va rassurer. Donc c'est pas ça le problème. Le problème, c'est quand on n'ose pas proposer des choses un petit peu qui sortent un petit peu de la routine.
1: Mais ouais, mais ça c'est l'affaire de tout début de relation, qu'elle soit en wench, enfin. En qu'elle soit, je me suis perdu là.
5: Oui, qu'elle commence.
1: C'est là, ouais, voilà, quand la relation commence ou quand vous êtes sur les premières expériences sexuelles, forcément, on va y aller en marchant un peu sur des œufs.
3: Oui.
1: Mais à un moment donné, la fessée va partir.
3: Bah ça dépend. Il y en a pour qui ça reste toujours.
5: Oh pardon.
6: Désolé, c'est l'habitude.
1: Autant je me connais, autant au début, je sais pas trop, donc je fais le truc. Mais à un moment donné, ça va partir. Oui, à un moment donné, pompon,
5: ça
1: cucu
5: part, ça casse.
3: En fait, le problème, c'est que si ça reste toujours pareil et qu'on est dans l'attente justement de plus, à un moment, ça va frustrer. Ouais, parce que c'est toujours pareil, c'est le même début, les mêmes gestes, le même rythme, la même fin.
1: Moi, je me connais, je vais essayer la petite.
5: Et après, il va être tout rouge.
3: Parce que j'ai dû. Non, il essaye la petite et si ça passe après. Non,
7: puis après, à la fin, il saute à pieds joints dessus.
5: Tu la sens. Massage de dos.
1: On est en lumière, tamisée, donc rouge, on ne verra pas. Non, non, mais tu mets la petite. Hop, puis tu vois que.
6: Que tu t'en reprends pas une derrière. Tu
1: peux... Parce qu'il y en a certaines qui te prennent, excusez-moi, c'est aucun vécu, c'est des copains qui me racontent, qui te prennent ta main et qui la collent sur le cul et tu. Excusez-moi, moins de 18 ans toujours, et tu comprends que là il faut. Tu vois,
8: ouais, il faut y aller quoi. Quoi. Ouais. C'est le coup à défourailler.
1: Non. Non. C'est bon, c'est notre limite. Limite.
3: Alors, comment on en parle justement à son partenaire quand on commence à s'ennuyer un petit peu, donc on commence pas à lui dire que. Il est trop gentil ou qu'au contraire il est nul ou qu'il fait pas beaucoup d'effets.
6: Oh non, on dit pas ça.
3: Non, on peut commencer par lui dire par exemple qu'on aimerait sortir un petit peu de la routine, qu'on aimerait remettre un petit peu plus de jeu aussi dans les relations.
1: Ouais.
6: Qu'on aimerait ne plus savoir marcher le lendemain.
3: Alors en fait, on va dire pour conclure que le sexe trop gentil, ça peut être rassurant ou frustrant, ça dépend, parce que le côté rassurant, en fait, il va apporter la sécurité, la tendresse, le respect.
1: Faut terminer. Pardon.
3: Et en fait, frustrant parce que quand c'est trop prévisible, en fait, on a pu. Bah, c'est comme ça qu'on perd aussi le désir parce qu'on reste toujours dans la même chose.
1: Fin d'émission.
5: Mais laisse finir, Amy, quoi.
3: C'est bon, on a fini.
1: Excuse-moi, Amy, non, c'est parce que j'étais en train de me sentir et je me suis dit qu'il était temps que la semaine.
5: Yes.
1: Il me donne. Des fois, faut bouger la cam, mon grand.
5: Ça, c'est un mec.

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2: Et voici l'horoscope de ce vendredi. Nous sommes le 15 mai, nous fêtons les Denises, les Béliers. Un nouveau cap, une équipe motivée ou des méthodes innovantes, vous pourriez être à un tournant de votre carrière. Taureau, des rentrées d'argent, des avantages sont possibles. Les Gémeaux, privilégiez les relations amicales. Cancer, les résultats de vos efforts sont payants. Les Lions, c'est le bon moment pour réfléchir à la manière dont vous pourriez améliorer votre vie professionnelle. Vierge, vous ne donnerez pas la priorité à votre cœur. Balance, financièrement, vous êtes véritablement à l'aise. Les Scorpions, attention pour les natifs en couple à ne pas dépasser les bornes. Sagittaire, charmante journée en perspective. Capricorne, veillez à respecter votre budget. Les Verseaux, vous avez des envies de contact, d'échange, quitte à délaisser quelque temps votre moitié. Enfin les Poissons, vous pourriez tomber dans une petite déprime que seule une bonne sortie entre amis parviendra à effacer. Bonne journée et à demain.
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2: Bonjour football, le sélectionneur de l'équipe de France Didier Deschamps a dévoilé hier sa liste des joueurs retenus pour disputer la Coupe du Monde 2026. Elle comporte notamment 8 joueurs de Ligue 1 avec un gros contingent du PSG, Lucas Hernandez, Warren Zaïre-Emery, Ousmane Dembélé, Désiré Doué, Bradley Barcola, il faut ajouter Magnès Akliouche, Brice Samba et Robin Risser, Chevalier et Kamavinga ont été écartés. La Fédération Française de Rugby a fait son choix durant cette année 2026. Le 15 de France va découvrir une nouvelle compétition mettant aux prises les meilleures nations des deux hémisphères, le championnat des nations. Les joueurs de Fabien Galthié débuteront leur parcours aux antipodes avec des rencontres face à la Nouvelle-Zélande, l'Australie puis le Japon au début du mois de juillet. Une deuxième phase aura lieu à l'automne en lieu et place de la traditionnelle tournée et verra les doubles vainqueurs du tournoi destination évoluer à 3 reprises devant leur public. À cette fin, la FFR a dévoilé hier les noms des stades qui seront mis à contribution pour accueillir ces 3 rencontres. Les Bleus débuteront face aux Fidji le 7 novembre sur la pelouse du Groupama Stadium de Lyon. Une semaine plus tard, Antoine Dupont et ses coéquipiers retrouveront la pelouse du Stade de France pour défier l'Afrique du Sud dans une revanche du quart de finale de la dernière Coupe du Monde disputée au même endroit en 2023. L'enceinte sera également le théâtre de la dernière sortie des Bleus à l'occasion de cette deuxième phase du championnat des nations le 21 novembre face à l'Argentine. Dès lors, le 15 de France prendra la direction de Twickenham pour y disputer une dernière rencontre dont l'affiche dépendra de sa place au classement des nations de l'hémisphère nord. Tennis, l'Espagnol Martin Landalus, repêché en dernière minute pour le Masters 1000 de Rome après sa défaite en qualification, a été stoppé en quart de finale 1-6, 6-4, 7-5 par le Russe Daniil Medvedev. Le 94e au classement ATP tentait de devenir le premier lucky loser à atteindre le dernier carré du Masters 1000 italien depuis le Français Lucas Pouille en 2016. Cyclisme, la 6e étape du Giro hier était destinée aux sprinteurs. Le final dans les rues de Naples a accouché d'une surprise, c'est Davide Ballerini qui s'est finalement imposé au pied du Vésuve. Paul Magnier termine 3e. C'est la fin de ce Flash Sport. Une très bonne journée à toutes et à tous.
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5: C'est une fin d'émission. Merci de l'avoir suivi. Merci à vous de m'avoir accompagné pour la faire.
6: Avec plaisir.
5: Tout se passe bien. Bien évidemment, vous retrouvez tous nos programmes, notamment à partir de 13h. Notre ami Alex qui sera en direct sur Vive FM. Et 16h, c'est Déborah qui reprend le flambeau avec Vive l'après-midi. Belle journée à tous sur Vive FM. À demain. Salut, ciao.
7: Ciao.
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4: Bonjour, une personne est morte et deux autres ont été blessés dans une fusillade hier vers 19h30 dans le quartier Port-Boyer à Nantes. La victime tuée par balle est un mineur. Laurent Nouniez se rend ce matin à Nantes, fin avril, dans le même quartier de Port-Boyer. Un jeune homme avait été tué et un autre gravement blessé par balle dans des violences potentiellement liées au narcotrafic. Le ministre de la Justice, Gérald Darmanin, s'est rendu hier à Caen, dans le Calvados, pour rendre hommage à l'ensemble des agents pénitentiaires tués et blessés dans l'exercice de leur mission. Cette visite était organisée 2 ans jour pour jour après l'attaque meurtrière du péage d'Incarville, lors de laquelle 2 agents avaient été tués et 3 autres blessés. Un navire de la marine française a saisi près de 3,4 tonnes de cocaïne sur un navire de pêche naviguant sans pavillon en Atlantique. 7 personnes suspectées d'être des trafiquants ont été placées en garde à vue à Fort-de-France, en Martinique. C'est ce qu'a annoncé la ministre des Armées, Catherine Vautrin. De nouvelles plaintes ont été déposées contre Patrick Bruel pour agression sexuelle et tentative de viol. Ces 2 femmes avaient déjà porté plainte en 2019, mais les procédures avaient été classées sans suite en décembre 2020 par le parquet de Nanterre. Au total, près de 30 femmes ont accusé le chanteur de violences sexuelles entre 1992 et 2019. Ce dernier conteste les faits. Un ancien directeur du sport scolaire de Haute-Saône a été mis en examen et placé en détention provisoire après avoir été piégé par un homme se présentant comme un chasseur de pédocriminels qui s'est aidé de l'IA. Celui-ci avait modifié son visage pour laisser apparaître celui d'une adolescente. Sa voix avait également été modifiée. C'est la fin de ce flash. Une très bonne journée à notre écoute.
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5: La météo pour ce vendredi 15 mai, des averses concernent l'ensemble du pays avec des maximales qui tourneront autour de 15 degrés. Voyons d'abord les températures de ce vendredi matin. 5 degrés sur Lille, 6 à Paris et Strasbourg, 7 degrés pour Lyon et Cherbourg, 8 à Brest, 9 degrés pour Toulouse, 10 à Bordeaux, 12 degrés à Biarritz et Nice, 12 degrés également pour Perpignan et 14 à Bastia. Et pour ce vendredi après-midi, entre 12 et 13 degrés sur une moitié nord, il fera 12 en Alsace et sur les Hauts-de-France, 13 en région parisienne et sur la Normandie ainsi que sur la Bretagne. Dans la moitié sud, entre 12 et 18 degrés. 12 dans la vallée du Rhône et sur l'Occitanie. 14 sur la Nouvelle-Aquitaine. 17 sur la Corse et entre 15 et 18 degrés sur la Côte d'Azur et sur le Golfe du Lion.
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0: 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Il est midi. 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

0: Salut, salut, bienvenue sur BFM, c'est Alex qui vous accompagne jusqu'à 16h. J'espère que vous allez bien. Nous ferons le point avec Axel qui se retrouve au festival Arsenal Rock Festival à Beautort. Et nous appellerons aussi Kevin pour les fêtes Rabelais. Voilà, et à 14h, nous aurons un invité, Jack Sparrow, qui va nous rendre visite. Allez, à tout de suite sur BFM.
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0: Bienvenue sur VFM 13h-16h sur VFM du lundi au vendredi. Alors comme promis, on va passer l'interview de Monsieur le maire David Talatinski, présidé par Émilie. À tout de suite.
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3: C'est Émilie de Vive FM et je suis à Chauny, accompagnée de Monsieur le maire, David Talatinski, concernant les fêtes rabelais du 14 au 17 mai. Donc bonjour Monsieur le maire.
4: Bonjour Émilie.
3: Donc depuis quand la ville organise-t-elle les fêtes rabelais ?
4: Bah écoutez, ça fait très longtemps, ça fait 30 ans, puisque la première édition des fêtes rabelais a eu lieu en 1996. Mais en fait, c'est une autre appellation, parce qu'avant, il y avait déjà des fêtes à la même période, qui s'appelaient les fêtes de printemps, qui datent des années 70-80, quand le maire était à l'époque Yves Brinon. Et donc, ça fait très longtemps qu'il y a des fêtes à cette période, au mois de mai, à Chauny.
3: D'accord, très bien. Et quel est le moment fort de cette année ?
4: Ben les moments forts, il y en a plusieurs. Donc les fêtes se déroulent sur 4 jours. Il y a déjà eu hier soir en introduction les courses cyclistes autour du boulevard Gambetta organisées par le club de la Chérisienne. Et ensuite l'inauguration officielle.

0: Ce matin à 11h30, jeudi 14 mai. Et ensuite, il y a plein d'animations pendant tout le week-end jusqu'à dimanche, le point d'orgue qui sera le carnaval, le défilé des associations.
1: D'accord, très bien. Quelles sont les attentes des habitants ?
0: Les habitants adorent les fêtes Rabelais. C'est un moment fort pour notre ville. C'est le moment fort avec les fêtes de Noël. Il y a de gros événements sur Chauny concernant les organisations villes. Les habitants veulent de la convivialité et puis ils veulent aussi des moments fédérateurs. Et puis, vous savez, les fêtes Rabelais, c'est surtout nos associations qui s'organisent et qui participent au travers à la fois du défilé et des différentes animations qu'elles proposent, qu'elles soient sportives ou culturelles, le long des 4 jours. Par exemple, ce matin, à 8h et à 9h, il y avait des départs de randonnées organisés par le Don du Sang. Ça a commencé par du sport et ça va se dérouler sur les 4 jours. Et c'est vraiment des moments qui sont fédérateurs pour nos associations qui se rassemblent autour d'événements et autour du défilé du dimanche.
1: D'accord, très bien. Donc, quelles sont les nouveautés ?
0: Donc nous, on est arrivé au mois de mars, donc on a pris un petit peu le train en marche pour cette année, qui sera dans la continuité de ce qui s'est fait les années précédentes. Il y a la présence d'Exocène, le gueux de la tanière de l'histoire qui comptera l'histoire de Rabelais, puisque Rabelais avait, dans Gargantua, cité la ville de Chauny. Et on a aussi des groupes de majorettes qui seront présents dimanche pour le carnaval, c'est la nouveauté. Et après, on a les animations traditionnelles, sportives, culturelles, avec Lactan aussi qui organise des promenades en bateau cet après-midi, par exemple. Et puis, on a des moments forts le soir sur la place de l'Hôtel de Ville. Avec ce soir, la prestation musicale par Laurent Montecchio. Demain soir, vendredi, la soirée DJ avec LMS. Et puis samedi soir, le 16 mai, de 22h à minuit, des concerts. Et qui seront précédés d'un spectacle de feu à 21h30. On a vraiment des moments phares. Les 3 soirées, avec aussi Alex King, qui viendra chanter à Chauny samedi soir de 19h30 à 20h45. Sans oublier toutes nos associations, j'en parlais tout à l'heure avec la chorale, avec le canoë kayak, le rugby aujourd'hui qui organise une journée spéciale. Enfin, si on faisait la liste, j'en aurais pour des heures à vous compter les actions de chacun. Je vous ai donné quelques moments clés, mais c'est vrai que c'est une mobilisation générale.
1: Très bien, et donc l'événement va-t-il évoluer à l'avenir ?
0: Bon, on va y réfléchir, mais en tout cas, oui, il y aura certainement des nouveautés, il y aura certainement peut-être des organisations qui vont différer selon les désirs de chacun, de l'équipe en place, de l'adjoint à l'animation. On va réfléchir à tout ça, regarder ce qui marche moins, et puis ajuster. Mais en tout cas, les fêtes Rabelais vont perdurer.
1: Très bien, donc quelques mots sur l'inauguration de cette édition.
0: Donc l'inauguration, c'est dans 30 minutes. On aura l'harmonie municipale, on aura un lâcher de pigeons et puis on va lancer officiellement les fêtes Rabelais avec les élus et avec les habitants. On fera également le tour des stands puisqu'il y a un marché rablaisien sur la place pendant les 4 jours. Et puis en arrivant, j'ai vu aussi le club échecs qui a installé des jeux pour tout le monde, pour les gens qui veulent faire une partie. Donc on va s'atteler à lancer tout ça d'ici quelques minutes.
1: Bien, je vous remercie.
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0: Bienvenue les 15h. Non, il est 14h. D'habitude.
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3: 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Il est 14h.
0: Émilie, pourquoi j'ai dit 15h?
4: La fatigue de la fin de semaine.
5: Ouais, alors c'est une fin de soirée.
0: Bah, c'est ça en fait.
5: Pour une début de soirée.
0: Bon, tout à fait, quoi. Tout à fait. Alors, on reçoit deux personnes aujourd'hui, mais on va commencer par.
5: C'est là à ma droite.
4: Moi?
6: Oui?
5: Vous, moi?
6: Non.
5: Moi?
6: Oui, toi.
5: Ah, Jack, mais ça, c'est moi ça. Je me reconnais. Mais voilà. Bonsoir.
0: Pardon?
5: Bonjour. Bonjour. Eh, moi, c'est pareil, moi j'ai trop bu.
0: Bonsoir, bonjour.
5: Bonsoir, bonjour. Bu, c'est pareil. C'est l'avantage d'être en direct. On peut dire n'importe quoi.
6: C'est trop
5: on peut
6: tard.
5: Pas couper.
4: On sait plus,
6: c'est trop tard.
5: Voilà.
0: Et Jack, il commence à foutre le brin, on va dire comme ça.
5: Ah, bah, c'est mon rôle.
0: Ouais.
6: Voilà.
0: Comment vas-tu?
5: Très bien. Merci de m'accueillir ici.
0: Grâce à Emilie. Hein,
5: oui, mais Emilie, elle est partout. Oh putain, elle est à droite. Putain, j'ai un torticolis à la fin, moi.
4: Emilie est partout.
5: Est parti.
4: Elle est partie. Je suis toujours là.
0: Ça commence bien.
6: Hein. Oh là là, on est mal.
0: On est mal. Hein.
5: Je pense. Allez, à vous à ma gauche.
0: Bah oui, comment
6: tu peux continuer. Hein,
5: non, continue tes conneries. Mais alors là, ils sont mal.
0: On va les laisser?
5: Non. Oui, bon, on va animer l'émission jusqu'à quelle heure?
6: Je sais pas.
0: Comme dirait Émilie, comment je suis bien?
5: Ça va bien ou non?
4: N'abusez pas.
5: Je suis pas du
6: tout. C'est une purée dure alors, donc si j'ai bien compris.
0: C'est ça.
4: Pas du tout. Mais pas du tout.
0: Wow. T'as vu comment t'es mauvaise?
4: Pas du tout. Non, t'as je suis très soft.
0: Pardon?
4: Non, j'ai rencontré ces jeunes gens hier sur la fête du Rabelais. Oui.
0: Ah bon, un message, je te dirais.
4: Je les ai invités du coup à venir sur le plateau du studio pour en parler un peu d'eux et pour leur intégration sur les fêtes aussi du Rabelais.
5: Exactement.
4: Sur leur présence.
0: Logique.
5: Mais tu n'oublieras pas le chèque, bien évidemment, la fin de la.
4: J'en parlerai à mon chef.
5: Voilà.
6: Non, parce qu'on a besoin de tous d'argent.
5: Ah bah oui, plus de
0: c'est vrai qu'il faut qu'on y pense quand même.
4: J'y penserai.
5: 500 euros quand même.
6: Combien?
0: C'est pas cher.
5: Les 10 minutes.
0: Allez. Oh, les 10 minutes!
6: Il m'a fait peur, quoi, j'étais pour la journée, moi.
0: Non,
5: 10 minutes! Moi, j'ai mis le top chrono avec mes trois bracelets qui font pas montre.
0: Qui font pas montre?
5: Oui, c'est les montres dans le temps.
0: J'avais pas compris sur le coup.
4: Ouais. Donc, du coup.
0: Ça va sinon?
5: Ça va!
0: Ouais.
4: Parle-nous un peu de toi.
5: De qui? De moi?
4: Bah, du coup, ta présentation, t'as vu différentes choses, t'a vu sur Big Deal.
5: Le Big Deal, exactement.
0: Ah,
5: mais oui, oui, là.
0: J'ai fait coucou, tu m'as pas vu. Donc,
5: Oui, bah, normal, j'étais derrière, j'étais dans la télé, toi t'étais devant. Parce que derrière, tu aurais pas vu les images. Mais bon,
0: Ça va aller. Non, vas-y,
5: présente-toi. Nous sommes vraiment en direct?
0: Oui.
5: Assez ballot pour toi.
0: Ça va durer longtemps, ça va être long. Je finis à 16h.
5: Et bah, jusqu'à 16h.
6: Moi, je m'en fous, je suis à la retraite, je peux durer longtemps.
5: Et moi,
0: voilà.
5: Je parle à
0: vas-y, présente-toi, vas-y.
5: Alors, moi, je m'appelle Xavier Marc Damoiseau, donc je suis un artiste de rue, de scène, et aussi photographe.
0: Ah ouais?
5: Aussi photographe. Ouh, oh la vache.
0: Tu es photographe?
5: Oui.
0: Mariage,
5: événementiel. Non, pas de mariage. Oh, ça me fait chier, les mariages. Je le dis cash. Les baptêmes, c'est pareil. Il n'y a pas d'action dans les baptêmes, à part le mettre le bébé. Au nom du fer, du vice et du saint whisky, amène la bouteille.
0: Gens, hein. Non, jamais ça.
5: Congélateur. Ouais, c'est ça, un bébé congélateur, ça ne m'intéresse pas du tout.
0: Non, c'est pas vrai.
5: Non, il n'y a pas d'action.
0: Il n'y a pas d'action?
5: Non.
0: Tu fais quoi comme photo, là?
5: Eh bien, tout ce qui est gala, défilé, ou même là. Bon, bah, là, le champ Jack, je ne peux pas faire. Mais sinon, ouais, les Rabelais, par exemple, l'année dernière, je l'ai fait.
0: D'accord.
4: Et donc, du coup, dans le cadre des Rabelais, qu'est-ce que tu fais?
0: Oui.
5: Et je fais Capitaine Jack Sparrow, je fais de la déambulation.
0: Des photos.
5: Les photos. Je dis des conneries.
0: Comme là,
5: beaucoup.
0: Quoi.
5: Non, je mange beaucoup.
0: Il boit beaucoup aussi.
5: Non.
0: Si.
6: Je confirme, j'ai vu.
5: Hein?
6: Oui.
5: Oui, parce que tu m'as offert
0: t'as pas goûté le champagne?
6: En tout cas, j'ai pas
5: si
6: forcé.
0: Ah bah si.
5: Ah bah si.
0: Ah oui, les bibules.
5: Il était très bon.
0: Ah très bon. Ah oui, il vient tous les ans, j'adore.
5: Ouais, ouais. Mais bon, un petit verre.
0: Ouais, c'est minime.
5: Ouais, c'est minime.
0: Ouais.
5: C'est une bouteille au maximum. Une chope, comme dirait dans un
0: une
5: film.
0: Une chope. Alors, qu'est-ce qui t'a donné de faire Jack? Alors, qu'est-ce qui t'a donné envie de faire Jack?
5: Ah, bah, ça fait déjà 4 ans déjà que j'ai un
0: carnet. Ah ouais?
5: Ouais, ouais. Via une association, je me tairai sur le nom parce que là, ça va péter dans les bulles. Si je.
6: Oh, le jeu de moi avec le champagne.
5: Ah ouais, ouais, mais là, je dirais pas. Fond, ouais. Mais voilà, qui
0: d'ailleurs,
5: m'ont lancé. Qui m'ont lancé, et puis bah, j'ai.
4: Acquis une belle évolution.
5: Voilà, j'ai fait une belle évolution là-dessus. Et puis,
0: ouais.
5: C'est un des personnages que je fais.
0: Tu fais que ce personnage-là?
5: Non, j'ai un autre qui s'appelle Capitaine Crochet de Once Upon a Time.
0: Et comment tu fais la jambe?
5: Ah, ben bien sûr, il est crochet.
0: Ah, crochet, bah oui, c'est bah, crochet. Oui.
5: C'est une main, c'est...
4: C'était la subtilité.
5: Non, mais ils confondent pirate. Oui, je connais. Non, mais t'imagines que des fois, parfois, quand on me voit comme ça en Jack, on me fait « Capitaine Crochet ».
4: Non, pas du tout.
5: Et quand on fait Capitaine Crochet, oh bah Jack Sparrow, j'ai fait oui, bah, oui.
4: Et je crois que tu m'as parlé aussi d'un autre personnage aussi, un peu plus dans la magie.
5: Ah, dans la magie, dans la magie.
0: Dans la magie. Dans la magie. C'est plus, c'est plus. C'est les bulles, c'est les bulles, c'est les bulles.
4: C'est pas Voldemort.
5: Ah si, Voldemort, mais bien sûr.
0: C'est les bulles.
5: Voldemort. J'ai fait Voldemort. Oui, oui, oui. Ah oui, ça, c'est tout un système aussi.
0: C'est vrai. Explique pourquoi.
5: Ah bah faut se raser la tête.
0: Bah, ils ont des systèmes maintenant où tu peux.
5: Oui, mais en fait, ça n'allait pas. Donc, bah, j'ai décidé de. Allez, hop, casse la tienne.
0: À la base, t'as des longs cheveux ou c'est.
5: Non, j'ai des cheveux courts, un peu comme toi, mais un peu plus. Voilà. Et donc là, j'ai décidé carrément de faire blanc, plus court, plus court. Non, j'ai pas de cheveux. Donc, je suis pas comme toi. Ça, c'est... Non, mais lui, les cheveux Père Noël, c'est différent.
6: Non. Chut. Non.
0: Ouf, ça suffit, hein, oui. Ça suffit
4: encore, mais encore.
0: Mais encore.
4: Oui, mais encore.
5: Mais encore, voilà.
0: C'est-à-dire ?
5: Donc Voldemort et je fais d'autres personnages qui vont arriver.
0: Et tu fais juste en Picardie ou tu fais un peu partout, non ? T'as beaucoup de demandes en ce moment ?
5: Non, pas... Je fais des demandes, s'il vous plaît. Si vous pouvez m'appeler au 060... Pardon.
0: Vas-y, on est en direct. Ça,
5: sur mes réseaux sociaux. Oui, mais je vais pas donner mon numéro de téléphone. Ils vont m'appeler. Ouais. Salut, déjà je suis célibataire, alors t'imagines ? Ça, c'est... Oh, j'ai lassé! J'ai envoyé celle-là!
4: Oh, je suppose, des besoins
0: je suppose que le film, le film, tu connais par cœur.
5: Capitaine. Oui! Capitaine Jack Sparrow, bien sûr!
0: Quelle est ta réplique préférée que tu fais souvent en spectacle ou un truc comme ça?
5: Ah, chers amis.
0: Chers amis! Chers amis!
5: Ouais!
0: Ouais. C'est tout?
5: Parce que ah, bah oui, mais bon, après, j'essaye de m'entraîner à limiter les voix, sa voix. Que j'imite aussi d'autres des voix aussi. Donc c'est
0: ah, vas-y, alors ça m'intéresse.
5: Alors, oula.
0: Ah, bah oui, écoute, t'as voulu venir. Hein, donc,
5: Ah, bah alors, dans ce personnage-là, c'est un peu difficile, mais si je te fais Marasphère, ça fait tellement beaucoup de cette plaisir.
0: Ah, ça, c'est Céline Dion.
5: Mais oui. Eh, t'as vu, je reviens à un cancer, là, dans pas longtemps, là.
0: D'ailleurs, j'ai pas eu la place, je suis dégoûté.
5: Eh bah, moi non plus.
0: J'ai participé à un jeu, pfff, que nini.
5: Mais c'est qui nini?
0: Non, qu'une nini.
5: C'est qui nini?
6: Pas encore autre chose.
5: Oui, mais toi, t'es dans les écus.
6: Exactement.
5: Oh, voilà. Écu. Écu.
0: Voilà. Émilie, on va les laisser. Ils vont parler entre eux. Ils vont parler de. Ils... Ouais, non, non, mais. Non, non.
5: Bon,
0: non, mais.
5: Voilà.
0: Voilà. Pff, non, voilà. Mais tu fais que ça comme.
5: Voix.
0: Bah oui.
5: Ah, si je te fais. Alors, ça, c'est une voix qui porte quand même. C'est. Salut, Truc ! Ça va ? Il est content d'être là. Oh, oui, il est content.
0: C'est Jean-Marc.
4: Jean-Marc qui ?
5: Bah, Jean-Marc,
4: elle est contente là ?
5: Non,
4: je suis pas sympa. Oh, elle est contente. Moi, je suis fatiguée.
5: Oh, gros, c'est du spectacle.
4: Bah, je vois ça.
0: Oh. Et tu mets combien de temps pour te maquiller comme ça ?
5: Une heure et demie.
0: Ah, quand
5: et
0: même.
5: Avec tout l'ensemble. Hein.
0: Ah, quand même.
5: Ah oui.
0: Ah ouais.
5: Ah oui.
0: Ah ouais.
5: Moins de temps pour défaire. La logique des
0: comme
5: choses.
0: Comme les femmes, quoi. Une heure et demie, deux heures, quoi.
4: Non, mais ça va pas, non ?
0: Bah, si.
4: Une heure et demie.
5: Ah non, mais c'est 4 heures, les femmes.
0: Mais et encore. Même pas. Et la douche.
4: Mais, mais non.
0: L'habillage et maquillage.
5: L'habillage. Oui. Mais pas du tout.
6: Les pillages.
0: Quoi ? Mais si.
4: Qu'est-ce que tu dis ?
0: Tous les hommes disent ça. Les femmes
4: quoi.
0: Sont longues.
4: Dans... Ah, pas si. Du tout, pas du tout. Non, moi je conteste, je suis pas d'accord.
5: Oui, parce qu'elle a enlevé l'épilage.
4: Non, mais pas du tout non plus. Mais non.
5: Elle s'est fait sa petite timide. Qu'est-ce que je les ai envoyés
0: c'est
5: là
0: ça, ouais. Est-ce que tu travailles beaucoup la voix du personnage ?
5: J'essaye de Jack, ouais. Parce que c'est une voix assez sointée.
0: Ouais.
5: Ah non, c'est plus Jack. Ouais, mes chers amis, toi.
0: Avec la bouteille de whisky, là.
5: Voilà. Et j'ai hâte d'être à la Compiègne Geek Convention parce qu'il y a. Ah, c'est quand ? C'est le 6 et 7 juin. Et d'ailleurs, le 7 juin, je serai en scène ouverte avec Jack Sparrow. Et il y a la voix officielle VF qui sera là. Donc j'ai hâte d'aller le voir.
0: Ah ouais voilà.
5: Et donc je vais faire une vidéo avec lui.
4: Oh, ça m'a encore du mieux.
5: Bah oui, avec la voix, bien sûr.
0: Bah oui.
5: M'amuser.
0: Qu'est-ce qui t'a donné envie de faire quand même parce que t'as vu le film, ça t'a choqué. Enfin, t'as dit, tiens, je veux faire ça.
5: Ça fait un moment parce que.
0: Non, mais quand t'as vu le film, parce que tout le monde
5: l'a
0: vu.
5: Oui, quand j'ai vu le film, déjà, c'est un personnage que j'adore.
0: Ouais, c'est ça, en fait. T'as voulu le faire. T'as voulu le faire, en fait.
5: Des manières comme j'ai aussi.
4: Tu m'as dit que c'était au niveau de la gestuelle.
5: La gestuelle que j'adore, que moi j'adore la gestuelle et tout. Et son personnage, complètement.
0: Ouais, allumé.
5: Allumé.
0: Ah oui, oui.
5: Déjanté. Ouais, ouais.
0: Ah, je suis allé au restaurant pirate à Lille.
4: Oui. J'ai plein de bonnes choses.
0: Ah franchement.
4: Ah, franchement, faut y
5: j'ai
4: aller.
5: Fait l'autre immersion dans un volcan.
0: Non mais je te conseille d'aller. C'est le restaurant pirate à Lille et un spectacle, c'est magnifique.
4: Ouais.
0: T'as des vrais bateaux. Non franchement, c'est
5: ouais,
0: magnifique.
5: Ouais, bah je faut que j'aille. Ouais.
0: Bah faut y aller.
4: Il faut y aller.
5: Et bah, je vais y aller quand j'irai faire mes soldes à Lille.
0: Justement, j'y vais une fois par mois si tu veux.
5: Bah voilà.
0: Quel est l'élément le plus qui te plaît plus sur le look Le look, la veste, les cheveux, peut-être le chapeau, non?
5: Non, c'est les accessoires que j'ajoute, comme on dit, les multiverses que je vais ajouter. Par exemple, j'ai un mignon, voilà.
0: T'as un mignon?
5: Oui.
6: C'est pas moi.
5: J'ai le mignon.
6: J'ai passé l'âge du mignon.
0: T'as un mignon?
5: Oui.
0: Baba.
5: Ouais, il est en pirate.
4: D'accord.
0: Voilà. Sérieux, tu l'as là?
5: Ouais, il est
0: là. Fais voir. Fin.
5: Il est là?
0: Bah oui, tiens, regarde donc.
5: Il est là, le petit mignon. Pas de pirate.
0: Oh la vache, oui.
5: Et la peluche des Rablés.
0: Ah, c'est voilà. que j'ai pas eu encore.
5: Que je...
0: Il y a des préférences quand même.
4: Ouais, bah exactement,
5: je vais
4: le dire.
0: Ouais.
5: Rapporter ça.
6: Ne t'inquiète pas, t'es pas le seul.
0: Non, mais ça va s'arranger. Les dates à venir, on va en parler quand même.
5: Eh ben, les dates à venir, c'est le 7 juin, donc à la Geek Convention de Marigny-les-Compiègne.
0: Oui.
5: Ensuite, je change de casquette, c'est le 20 juin, je serai en animation pour Mademoiselle Oise.
0: Ah,
5: voilà.
0: Mademoiselle Oise.
5: Et puis, oui. Eh ouais, Mademoiselle Oise, je change de casquette. Et voilà.
0: Ah, c'est toi qui fais...
5: L'animation, ouais, je vais animer.
0: Ah, Mademoiselle Oise.
5: Mais pas en Jack Sparrow, c'est différent là.
0: Tu vas être comment là, explique.
5: Costard.
0: Ah ouais.
5: Ouais.
0: Et puis nous, on va arrêter ça.
5: Je me sollicite pour être présent.
0: Je regarde mon agenda.
5: Le 20 juin. Mais la fête de la musique qui s'achonit. Mais c'est pas grave, on s'en fout.
0: Oui, le samedi, oui, parce que le 20 juin, c'est un samedi.
5: Oui. Et oui, le 20 juin, c'est un samedi.
4: On fera mieux.
0: Donc t'es là, t'es à Rabelais jusqu'au dimanche, c'est ça?
5: Voilà, et je fais le défilé à 14h30.
0: Ah ouais.
5: Je suis le premier à partir. Le premier arrivé pour boire mon café à la place Bouzier. Voilà.
0: Café.
5: Non, café. C'est juste histoire de dire que je bois pas.
0: C'est enregistré.
5: C'est mal barré.
6: C'est un menteur.
5: Mal barré.
0: Oui, bah, je me doute. Hein.
5: En plus, on est en direct. Oh merde.
0: Bien sûr.
5: Tu cutes ça. C'est le mec qui a tout compris que pour dire tu cutes. Je parle comme. Bah, oui, parce que je suis un ancien homme de télévision. Chauffeur de salle et j'ai eu la chance de faire de la télévision pendant 2016 jusqu'à. 2006 à 2016.
0: Oh, t'étais chauffeur de salle pour quelle émission?
5: Alors, c'était pour... comment ça s'appelle?
6: Le Big Deal?
5: Non, c'était France 4, c'était...
0: France 4, sur
5: oui,
0: France
5: un
0: 4.
5: Jeu avec Alex Good. Alors, c'était un truc de scientifique. Oui, ça a duré 2 saisons. ça n'a pas duré longtemps.
0: Je m'en souviens pas.
5: Non, voilà.
0: C'est tout?
5: Et après, j'étais figurant dans les...
0: Figurant?
5: Ouais.
0: Ok. Écoute, on va revenir vers toi, on va s'occuper de monsieur parce qu'il a sa soupe bientôt.
5: Oui, il a sa soupe à 18h, faut que j'emmène à l'EHPAD.
6: J'emmène
5: à l'EHPAD.
0: Bah oui.
5: De rien, c'est gratuit.
0: En chantier, je m'appelle Teuse. Non, c'est une petite bague.
5: Moi, je suis la baie vitrée.
0: T'es la baie vitrée, voilà, d'accord.
6: Ouais. Oh, mais moi, je suis la baie bête. Oui.
0: Alors, on peut plus. Hein.
5: T'as pas une pierre, comme ça, t'es la baie pierre.
4: D'accord.
6: Voilà. Oh là. Allez hop.
4: Que
6: le chantier va fonctionner.
0: Monsieur, plus sérieux. Bonjour, monsieur.
6: Monsieur.
0: Bonjour, enchanté, je m'appelle Teuse.
6: Comment?
5: Je m'appelle Jean-Rude.
6: J'ai pas compris.
0: Teuse.
5: Il a dit je m'appelle Jean-Rude.
0: Monsieur, il va se présenter, le monsieur.
6: Oui, alors voilà, je me présente, je suis Boulanger James. Hein, je suis, ça c'est mon nom véritable, sinon mon nom de scène, entre guillemets, c'est Exocène Le Gueux. Le Gueux, oui. J'ai une association sur Chauny, la tanière de l'histoire. Et qui existe depuis le 29 novembre 2021. Bien. Et puis voilà quoi. Je suis un fervent médiéviste. J'adore tout ce qui est médiéval. C'est ma grosse passion. Je fais ça depuis 35 ans. En
5: fait. Je l'ai vu naître.
6: Oui.
4: Et donc du coup, vous avez la petite histoire de la fête des Rablés.
6: Alors justement, alors
0: je suis curieux.
6: Alors au niveau de la fête des Rablés, alors pour savoir pourquoi j'y suis, bon, déjà ça fait 15 ans que j'habite à Chauny. Et depuis 15 ans, j'ai toujours eu des fêtes médiévales pendant les fêtes Rabelais.
0: Mmh.
6: Et j'ai eu l'opportunité l'an dernier de venir faire un tour, y aller costumé, bien sûr. Et j'ai trouvé ça super génial, en fin de compte. En plus, ça dure quand même quelques jours. Et on voit du monde. Il y a toute une animation au niveau de la ville de Chauny qui me plaît beaucoup. Et j'ai dit, ben voilà, on y va. Alors j'ai fait le défilé. J'étais justement avec les comparses, la caravane d'art. Hein.
4: D'accord.
0: Ah oui, mes amis, oui, bien sûr.
6: Ils sont super géniaux, ils sont super cool, gentils. Ils sont super tranquilles. Ils m'ont accueilli avec eux de manière pour que je ne reste pas seul. Et puis voilà, puis j'ai fait le défilé avec eux, et puis de fil en aiguille.
0: On n'aurait pas fait le défilé de Noël par hasard?
6: Si, en tant que Saint-Nicolas.
0: Voilà.
6: Voilà.
0: Je m'en souviens bien.
4: Oui.
5: Ah bah, je savais bien qu'il avait fait Noël. J'y étais en plus.
6: Bah voilà.
0: Le Père Noël, il est mort filé, mais bon. Ça...
5: Ah oui, moi j'y étais, mais j'étais là encadreur.
0: Oh, j'ai, cru en Père Noël. J'ai cru qu'il allait dire j'étais en Père Noël.
5: Non, j'encadrais les mademoiselles N, les candidates des mademoiselles N 2027.
0: Oui.
5: 6. Je ne sais même plus quelle heure on est. 26. 26.
6: Et pour l'année prochaine, pour cette année, fin d'année, là, j'ai décidé de changer de personnage pour la quinzaine de Noël. Je serai en Père Fouettard.
5: Ah, d'accord. Je pensais que tu allais faire le Père Noël.
0: Je ne serai pas là.
4: Moi, je serai.
6: Père Fouettard. Normalement, je serai en Père Fouettard. Il n'y en a jamais dans les défilés.
0: C'est vrai.
4: C'est vrai.
6: Il y a toujours des Grinch, il y a toujours des Pères Noël, il y a éventuellement des Saint-Nicolas. Et là, je me suis dit, bon, pourquoi pas mettre un Père Fouettard.
0: Émilie aime bien se faire fouetter.
6: Bon, ça, c'est pas un problème.
4: Non, mais c'est ça. Non, mais... Je
6: lui donnerai mon adresse et ainsi que...
4: Tout va bien.
0: Alors, l'histoire de Rabelais, j'aimerais bien savoir. Moi.
6: Alors, l'histoire de Rabelais, bon, je ne connaissais pas Rabelais. Je connaissais le nom. Je sais très bien que c'était un
0: Ça fait 30 ans hein, qu'ils font la fête Rabelais, déjà.
6: Oui. Depuis 96, oui. Et je me suis dit, bah, pourquoi pas se pencher un peu sur le personnage. Parce que, bon, lorsque j'ai demandé un petit peu à droite, à gauche, dans Chauny, qui est Rabelais ? Les gens ne savent pas. Bon, j'ai dit, je vais aller au plus simple, je vais dire, ben, qui est Gargantua ? Il y a quelques personnes qui savent, mais tout le monde ne sait pas. Alors, c'est à partir de ce moment-là, j'ai commencé à réfléchir, je me suis dit, tiens, je vais lire Rabelais, je vais essayer de me renseigner sur sa vie, et comme ça, les gens qui vont passer, s'ils me posent des questions, ben, au moins, je pourrai répondre.
0: Alors, chez qui je, monsieur ?
6: Chez qui je, monsieur ? Alors, ce monsieur, c'est un moine médecin et libre penseur.
4: D'accord.
6: Il est né en 1493 et qui est mort en 1500 et quelques.
0: On était nés, nous.
6: Bref.
5: Moi, je tenais, je crois.
6: Ouais,
5: moi
6: aussi. Sous François Ier. Sous François Ier.
0: Je connais pas ce monsieur.
6: Alors, c'est un homme qui a commencé en tant que cordelier. Alors, cordelier, ce sont des moines franciscains qui n'acceptaient pas les idées de M. Rabelais par rapport à toutes ces lectures grecques, tout ça, qui étaient un petit peu olé-olé. Et ensuite, il est parti chez les bénédictins. Ces bénédictins l'ont accepté. Et après, il commençait à en avoir un petit peu ras la casquette, comme on peut dire. Il a commencé à suivre des études de médecine. Et c'est de là qu'il a commencé à écrire ses livres. Et les livres Gargantua, enfin, tous les chapitres qui existent. Et il était relativement cru dans ses histoires. Il a été quand même censuré à plusieurs reprises par les théologiens de la Sorbonne.
4: D'accord.
6: Et il a été vraiment accepté. Après, il est parti en Italie parce qu'en France, il n'était plus accepté. Il est revenu en France. Il y a toute une procédure sur ce personnage.
4: Très bien.
0: Alors, c'est pareil au niveau costume, ça doit coûter cher quand même, non ?
6: Alors pour moi, non, ça ne coûte pas très cher.
0: Ah.
6: Non, parce que je les fabrique.
0: Oui.
5: Ah bah oui, mais c'est un coût quand même. Oui, mais t'as un coût quand même, parce que il faut acheter le tissu, etc. Donc il y a quand même un tout.
6: Acheter le tissu, c'est pas difficile, il suffit d'aller chez Emmaüs. On trouve tout ce que l'on veut comme tissu, c'est pas très cher, et puis voilà.
5: Ouais, mais il y a quand même un petit coup quand même derrière. Faut pas que non plus.
0: Parce que toi, le chapeau, tu fais pas toi-même, je suppose.
6: Ah, le chapeau,
5: non, là, moi, je vais le refaire. En plus, il va être recostumisé.
6: Tout à l'heure, on parlait mais d'Abbé Pierre et Emmaüs. Non, c'est pas bon ça.
5: Non. La preuve, ça vend des meubles.
6: Ça, c'est boulanger, ça.
0: Dis donc. Dis donc, Ikea.
5: Et avec la vis qui nous reste toujours dans la main. Et on cherche où la mettre, en fait.
0: Ce sont des pièces, ouais, des pièces.
5: Oui, c'est la seule vis qui nous reste dans la main. On est en train de chercher autour du meuble. Ah non, c'est la vis de secours. Donc tu peux en perdre une, mais pas deux, sinon t'es dans la merde.
4: D'accord. Du coup, merci pour la petite histoire.
5: Voilà.
0: Voilà, merci pour la petite histoire.
5: Mais bravo, on peut l'applaudir. Ok, je suis tout seul. Merci les gars.
6: En général, c'est toujours similaire au phoque.
5: Je vais le faire aussi, le phoque.
0: Ah, voilà. Ah, moi aussi. On se comprend.
5: Voilà.
4: Et du coup, vous serez présent également sur
5: si tu veux,
4: le carnaval.
5: Je t'imite un animal. Si je te fais Soumi.
0: Ah, ça, c'est Scooby-Doo, ça.
5: Bah oui, Soumi. Bah, t'as pas dit Scooby-Scooby, s'il te plaît. Et je suis Vivi Femme. Et tourne.
6: À ce moment-là ?
5: Ah oui.
0: J'en peux plus.
4: Je demandais si ce monsieur serait également présent.
6: Alors, je serai aussi présent sur le carnaval, mais je serai un électron
0: libre. En dernier.
5: Un électron libre ?
0: Partout.
5: Ouais. Il va aller sur Michouni.
6: Je pense.
0: Il faut les cartes bleues, électron.
5: Ouais.
6: Je pense que je serai plus avec la caravane d'art en particulier.
0: C'est bizarre.
5: Non, électron, Pokémon électron.
4: Je comprends la continuité.
6: Voilà, c'est ça.
0: On va les laisser.
5: Ouais.
6: Puis à savoir aussi, c'est que Rabelais, c'est quand même un des. On est plus ou moins tous les héritiers de grammatical et puis au niveau de tout ce qui est lettrage. On est plus ou moins tous les héritiers de ce bonhomme-là.
5: Non, moi j'ai juste hérité le rhum.
0: Ah, du rhum arrangé.
5: Tu le ranges où ?
0: Dans le tiroir du bas.
6: Merci.
5: Et il a compris la vanne.
6: Ça va. Merci, je peux dire merci.
0: Ah, bah écoute, je suis allé comment à la foire l'expo à Paris.
5: Paris ? Ouais.
0: Hein ?
5: Hein ?
0: Ah oui.
5: Et à trois stands de rhum à côté, c'était tes...
0: Ah bah t'as des stands avec tous les pays, tu fais des dégustations un peu partout.
5: C'est pour ça qu'il y a les toilettes à la sortie.
0: Ouais, mais le train, je ne voyais plus.
5: Ah bah oui, c'est mon train qui pense... Ah non, c'est... Oh là là, ah,
0: c'est ça.
5: Oh, RR2.
0: Puis à la fin, j'en ai marre, je fais...
5: Ah là, oh bah je prends celui-là. De toute façon, tous les trains mènent au Rhum.
0: D'accord. Émilie, est-ce que t'as un truc à ajouter?
4: Non.
5: Elle est dépitée.
4: Non, ça va. Ça part un peu dans tous les sens, donc elle a du mal à suivre. Donc non. Ah, je suis enchantée donc du coup d'avoir fait la connaissance de ces deux messieurs.
0: Bien sûr.
6: Mais là, il parlait de boisson pour donner un aperçu, c'est-à-dire que boire comme un Templier, ça vient de Rabelais.
4: Et voilà.
5: Ah bah il a tout.
6: Et le mot pour tous les ivrognes en général, pour tous ceux qui boivent, trinquons.
0: Bien sûr, c'est comme le modération, je connais pas ce monsieur-là.
6: Mais trinquons, ça veut dire, c'est un mot qui vient de Rabelais aussi.
4: D'accord.
6: Il y a plein de mots comme ça qui viennent justement de ces.
0: Ah oui, tu trinques.
4: Oui, c'est vrai.
0: Ah oui, tu trinques d'un schnorr, on dit tu trinques.
5: Tu trinques. Ou la tringle, mais ça c'est autre chose.
6: Bon, ça dépend si c'est en famille ou pas, quoi.
5: Ouais, c'est... Ah, mais dans le Nord, c'est souvent, hein, donc après... Moi, je suis pas du Nord, ça va.
6: J'ai pas dit ça.
5: Moi, je suis francilien de base.
0: Je vais me taire.
5: Du Nord, hein. Il fait du... de l'écho.
0: Voilà, c'est ça. Tout à fait. Eh bien, écoutez, merci.
5: Avec plaisir, merci de nous avoir invités.
0: On se verra, de toute façon...
5: Sur les Rabelais, encore, ouais, voilà.
0: Comment, au stand de champagne.
5: Non. Moi, je surveille les petits camions de pompiers qui sont dans le petit.
0: Ah oui, d'accord.
5: Dans la mairie.
0: Okay. J'ai cru qu'il allait me dire je surveille les bouteilles. Ouais, aussi.
5: Oui, je les mets dans le camion de pompiers.
0: Ouais, les petits camions de pompiers, ça rentre pas dedans.
5: Ah bah.
0: Ouais. Bah, en tout cas, merci.
5: Merci à toi
6: aussi
5: de nous avoir invités.
0: Et on se voit.
5: Et c'est fini, on n'est plus invités. Hein. Enfin, moi perso, parce qu'apparemment. Vu les conneries que j'ai dit.
0: Quand je vais voir la vidéo, ça va être marrant.
5: Tu la publies quand?
0: Ce soir.
5: Ah, génial. Je vais partager.
0: Je vais la publier ce soir.
5: Je vais partager. C'est bien parce que, je le dis là, il va partager, ça va être marqué. Je vais partager dans la vidéo, c'est sympa.
4: C'est ça. On se retrouve sur les fêtes du Rabelais.
5: C'est ça, c'est ça.
6: Il n'y a pas de problème.
5: Par la magie de la télé, Rabelais.
6: Toc.
0: Non, mais non,
5: ça fonctionne pas.
0: Bah merci.
5: Merci à vous.
6: Bah, on vous remercie aussi à tous.
0: Allez, retour à la musique. Merci.
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0: Le petit geste de test de Axel comme ça, là. J'aime bien. J'aime cette musique-là. Comment il va, Axel?
1: Il va très très bien, et toi, Alex?
0: Un peu fatigué, t'as l'air fatigué quand même.
1: Ah, ça, c'est parce que je termine la première journée de l'Arsenal. Enfin, j'ai terminé la première, mais on va débuter la deuxième.
0: Alors, comment s'est passée l'ouverture?
1: Belle ouverture, un petit peu sous l'eau, on va pas se mentir.
0: Comme tout le monde, je pense.
1: J'ai cru comprendre que les Rabelais aussi avaient
0: pris de la graine.
1: Mais ça prouve que malgré le temps, on est là, et puis l'ambiance était là. Et moi, j'ai trouvé que cette année, malgré ce temps un peu mitigé, qui fait peur, il y avait du monde dès le départ.
0: Je trouve qu'il y avait plus de monde que l'année dernière.
1: Je saurais te l'assurer, mais moi, c'est l'effet que ça m'a fait. C'est qu'à partir du moment où S. Gordini, le maître de cérémonie, est monté sur scène de l'Arsenal, il a appelé tout le monde, parce que les années précédentes, il n'y a pas forcément de maître de cérémonie. Comme quoi, ça fait le taf. Et il a ramené tout le monde, et la fosse, elle s'est remplie quasiment dès le départ, malgré le temps. Et ça fait plaisir. Surtout pour les artistes, parce que quand on passe les premiers, c'est compliqué, je trouve.
0: Vous êtes passé dans le même... même coin, côté des enceintes.
1: Comme d'habitude, on ne change pas un endroit qui gagne. Donc oui, on est juste à côté des enceintes, comme tu dis. Damien, Déborah, qui effectuent un travail exceptionnel, parce que c'est eux qui ont géré tout le plateau
0: Des belles
1: hier.
0: Photos, des belles vidéos, etc.
1: On connaît Déborah. Déborah, elle fait ça tellement bien. Et du coup, cette année, l'Arsenal Rock Festival bénéficie de ce talent, du talent de Déborah et du talent de Damien, parce qu'ils mènent les interviews d'une main de maître. C'est le cas de le dire.
0: Carrément. Et donc aujourd'hui, il se passe quoi, alors?
1: Aujourd'hui, il se passe beaucoup de choses. Tu me prends un peu de cours parce que j'aurais pu te donner le plan, mais t'inquiète pas, je vais le retrouver. Tu sais que tu me connais, un grand professionnel. Le téléphone, bonjour. Et puis là, je suis en train de faire le politicien. Tu vois, je te dis des choses qui n'ont absolument rien à voir avec ta question. Le temps pour moi de retrouver l'image qui va me donner le programme. Et il est
0: j'avais
1: arrivé.
0: J'avais là pendant un moment, je sais plus.
1: Alors, vendredi 15 mai aujourd'hui, ça va commencer dans quelques minutes, c'est Stuff Given Power. L'accent, vous faites ce que vous voulez avec
0: un
1: ça.
0: Un anglais ch'ti, quoi.
1: Un anglais bien à moi. L'équipe Enska, il y a Tantadel, Silly Walk, 8-6 Crew, bien connu, Sidi Larsen, et on terminera la soirée avec Bad Trips. Enfin, Bad Trip qui clôtureront la journée de ce vendredi. Et demain, il y a Silmarils, je ne sais pas si vous connaissez.
0: Samedi, le nom me dit quelque chose.
1: Il va y avoir du sport.
0: Ah oui.
1: Donc voilà ce qui va se passer aujourd'hui. Puis évidemment, notre présence à nous, toute l'équipe. On est à peu près une dizaine de bénévoles.
0: Et vous finissez à quelle heure le soir?
1: On finit. Hier, on a tardé un petit peu.
0: C'est la première.
1: 2h30, nous avons terminé.
0: Ah oui,
1: le show, lui, non. Minuit 45 à peu près.
0: J'ai vu l'équipe tout à l'heure arriver avec les yeux un peu.
1: Ils font ce qu'ils peuvent.
0: Ils
1: font ce qu'ils peuvent. Mais comme d'habitude, comme chaque année, j'ai envie de dire, c'est toujours un grand moment. Trois jours pleins de rebondissements et ça fait plaisir.
0: Eh ben écoute, nous on continue à rappeler aussi, tout le week-end.
1: Très bien, merci d'ailleurs à Émilie qui couvre l'événement, Alex, et Kevin qui est sur place, qui vous fait profiter un petit peu.
0: Je vais essayer d'appeler après d'ailleurs, que j'arrive pas à voir.
1: Tu vas y arriver.
0: On va y arriver. Merci Axel.
1: De rien, merci
0: à
1: toi
0: bon
1: Alex.
0: Courage, ciao.
1: Ciao. 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

0: J'espère que vous avez passé un bon moment à ma compagnie. En tout cas, moi, je vous souhaite un très, très, très bon week-end. Bon courage à notre équipe, à nos équipes Vive FM, à l'Arsenal Rock Festival, ainsi que Rabelais. J'espère que ça se passe bien pour vous. Merci à tout le monde. Merci aux invités qui étaient là aujourd'hui. En tout cas, on se retrouve nous lundi à partir de 13h. Ciao, bye bye, bon week-end.
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3: Bonjour à tous, il est 16h, bienvenue sur Vive l'après-midi. 3h avec nous pour la bonne humeur et des tentatives de chroniques plus ou moins réussies et sérieuses. Accrochez-vous, accrochez vos écouteurs, accrochez vos enceintes, votre radio, même votre téléphone et surtout votre stylo pour noter les bons plans de l'actualité locale. C'est parti jusqu'à 19h avec Vive l'après-midi, l'équipe qui vous fait rire même quand c'est pas prévu. On revient tout de suite avec des infos locales, nationales et la météo. À tout de suite sur Vive FM.
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4: Bonjour à toutes et à tous. Une bombe humaine au volant, 7 ans de prison après le double accident mortel de Dallon, ivre et sous anxiolytique. Cet homme donc qui avait provoqué ce drame entre Saint-Quentin et Ham sur la D930, le 23 février dernier, deux personnes avaient perdu la vie. Ce mercredi, eh bien, s'est tenu son procès, le premier homicide routier jugé dans l'Aisne. L'enjeu de cette audience n'est pas sur une manifestation, on l'a. L'enjeu est pour la mémoire des victimes, le deuil des familles, l'introduction des réquisitions du substitut du procureur Yamahar de Lamberterie remet l'église au centre du village. Dans la salle d'audience au tribunal correctionnel de Saint-Quentin, tout tourne autour de Guillaume Dive. Pourquoi le nouveau maire de Cheny a-t-il pris un arrêté anti-mendicité ? D'ordinaire associé des mairies de droite, voire d'extrême droite, un arrêté interdisant la mendicité a été pris à Cheny. Dans les rues, les habitants s'expriment sur le sujet. Le maire justifie cette décision. Il explique que les horaires et dates ont été fixés en tenant compte des périodes où des troubles à l'ordre public ont été constatés. Dans l'Aisne, le mystère de la montre retrouvée par un soldat allemand mène à une dynastie d'horlogers lannois. Retrouvée en 1941 par ce soldat, une montre gravée Raoul Lefebvre permet aujourd'hui de remonter la trace d'une famille d'horlogers lannois du 19e, entre transmission artisanale et histoire oubliée. Cette montre continue d'alimenter les recherches historiques transmises de génération en génération. L'objet appartient aujourd'hui au fils du militaire qui tente d'identifier les premiers propriétaires. D'héroïne saisie sur le Saint-Quentinois, deux hommes placés en détention provisoire. L'information judiciaire a été ouverte avec la présentation de ces deux suspects au parquet de Saint-Quentin. Au cœur du dossier, donc, ces 13 kilos d'héroïne retrouvés, une quantité particulièrement rare. Prison confirmée pour des menaces de mort et outrage envers des policiers. Lundi dernier, la cour d'appel d'Amiens a confirmé cette peine de ce chaunois et des insultes à l'encontre de ses policiers, de la mère de son fils également. Des excuses jugées insuffisantes, des outrages qu'il avait réitérés lors plus tard. Il avait aussi envoyé une dizaine de lettres menaçantes depuis sa cellule à son ex-compagne. La méfiance est de rigueur. À Creil, il avait séquestré une femme rencontrée sur TikTok. Celle-ci s'est retrouvée donc dans l'appartement de son nouvel amant. L'homme de 46 ans, jugé au tribunal de Senlis, l'avait menacé de lui retirer son tatouage au couteau et de la tuer. Contrôlé à Chaman avec 700 kilos de tabac chiqué, 6 mois de prison ferme, ce Pakistanais de 42 ans qui avait été interpellé par les douanes au péage de Senlis. Les fonctionnaires ont saisi 35 cartons de tabac illégalement importés dans le coffre de la Kangoo qu'il conduisait. Très belle initiative en souvenir des poilus. Le Mont-Renault, c'est notre Verdun à nous. À Noyon, des jeunes de 14 à 22 ans s'engagent à protéger le site. La relève est là, l'association Patrimoine de la Grande Guerre, en marque de bénévoles en 2023 pour poursuivre la préservation du site privé, s'appuie sur Victor, Sacha ou Margot, de nouvelles recrues investies d'une mission pour la mémoire. Fin de ce flash, nous vous souhaitons un excellent week-end.
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1: Bonjour, une nouvelle fusillade sur fond de trafic de drogue. Des coups de feu dans le quartier de Port-Boyer à Nantes ont tué un adolescent de 15 ans et fait 2 blessés également mineurs. En début de soirée, un des blessés âgé de 13 ans est hospitalisé dans un état très grave. Son pronostic vital est engagé. Le verdict est attendu aujourd'hui dans le procès du chanteur marocain Saad Lamjared, jugé à huis clos devant la cour d'assises du Var à Draguignan pour le viol qu'il conteste d'une barmaid en 2018. Déjà impliqué dans plusieurs affaires de viol ou agression sexuelle, l'artiste âgé de 41 ans, très populaire au Maroc et dans le monde arabe, comparé libre. Une famille sur deux juge le soutien de l'État insuffisant, notamment lors des 5 premières années de vie de leur enfant, selon un baromètre publié à l'occasion de la Journée internationale des familles. Selon ce sondage annuel réalisé par OpinionWay pour l'UNAF, l'Union nationale des associations familiales, la moitié des parents, 53%, déclarent ne pas avoir les moyens de préparer l'avenir de leur enfant, contre 43% en 2024. 13% affirment ne pas pouvoir répondre aux besoins essentiels de leurs enfants. Altice France, maison mère de SFR, a prolongé jusqu'au 5 juin la période de négociation exclusive accordée à Bouygues Télécom, Iliad pour Free et Orange pour la cession de son opérateur. Les salariés, quant à eux, sont toujours dans l'incertitude. À partir d'aujourd'hui, les produits alimentaires au CBD sont interdits en France. Cela concerne les pâtes de fruits, les tisanes ou encore les huiles à mettre sous la langue. Une interdiction qui fait suite à la décision de la Direction Générale de l'Alimentation d'appliquer la réglementation européenne en la matière. Conséquence directe de cette mesure, la filière pourrait perdre 2000 emplois. C'est la fin de ce flash, une très bonne journée à notre écoute.
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6: La météo pour ce samedi 16 mai, tendance à l'amélioration par rapport à la veille. On retrouve un temps généralement sec en matinée et des averses moins nombreuses dans l'après-midi. Elles concernent surtout les régions situées sur un axe sud-ouest-nord-est. Belle période ensoleillée dans le sud-est grâce au Mistral et à la Tramontane qui souffle assez fort. Les températures pour ce samedi matin, ça reste frais quand même avec 5 degrés à Lyon et Lille, 6 à Strasbourg et Paris, 7 degrés pour Brest, 8 à Cherbourg et Toulouse, 10 degrés pour Bordeaux, Biarritz, Nice, Marseille, Perpignan, et Dîmes, et 13 degrés pour Bastia. Et pour ce samedi après-midi, entre 13 et 14 degrés sur la moitié nord. Il fera 13 dans le Grand Est, 13 également sur la Bretagne, 14 en Normandie, en Centre-Val de Loire, en région parisienne et sur les Hauts-de-France. Dans la moitié sud, entre 14 et 20 degrés, 14 sur la vallée du Rhône, 15 en Nouvelle-Aquitaine et sur l'Occitanie, 17 en Corse et entre 18 et 20 degrés le long de la Méditerranée.

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2: Bonjour, bonjour.
3: Tête de pied en canard.
2: Et la chenille qui redémarre.
3: Bon, on fait un gros bisou à qui en...
2: Un big up à Géraldine.
3: À Géraldine. Ah là là là là.
2: Et oui, on a fait une petite soirée pour faire de la pub au Monkey Bar.
3: Au Monkey, ouais.
2: Et bon, elle s'est rétamée.
3: Alors, dire. À la fin, franchement, c'était super bon.
2: On
3: enfant.
2: A fait la chenille.
3: On s'est bien amusé. On était très sobre. Il y avait
2: très
3: rien.
2: Sobre. C'est juste quand elle a loupé la marche.
3: À la fin, on a fait une chenille. Voilà, c'était super sympa. Et au bout d'un moment, on est passé à un endroit où il y a une petite cloche. Donc, on a tous s'est amusé à sonner. Mais on peut
2: sauf
3: pas.
2: Qu'elle, elle regardait
3: on
2: la
3: peut
2: cloche.
3: On peut pas regarder
2: pas
3: la,
2: la
3: cloche et pas la marche. Voilà. Et voilà. Du coup, ben.
2: Donc pour tous ceux qui étaient là, qui ont vu Géraldine se rétamer,
3: se vautrer.
2: Faut savoir qu'on a fini aux urgences, elle s'est pété la clavicule. Donc on te fait des gros bisous,
3: gros
2: Géraldine.
3: Gros bisous, on s'est bien amusé, on
2: bon,
3: s'est bien
2: allez,
3: barré.
2: Vendredi,
3: oui,
2: 15
3: allez.
2: Mai.
3: Oui, 15 mai.
2: Et c'est la Saint-Denise.
3: Oui, c'est la Saint-Denise.
2: Bah oui.
3: C'est la Saint-Denise, demain ça sera, enfin le 16, ça sera la Saint Honoré, et puis le dimanche, ça sera la Saint-Pascal.
2: Voilà. Et ben, ça tombe bien que tu parles de demain, parce que oui. Demain, il y a quoi demain? Il y a plein de choses.
3: Oh là là là là, c'est.
2: Et oui, on va parler de l'actu locale. Vous avez. Alors, on va commencer par Ham, parce que vous allez la fête de Saint-Vanon.
3: Hein Vanon.
2: Vanon, je ne sais pas comment ça se prononce exactement, parce que. Voilà.
3: Saint-Vanon, est-ce qu'on
2: donc,
3: prononce
2: c'est la fête foraine, place du jeu de pommes. Donc voilà, ce sera tout le week-end. Vous avez également à Beautort, à la zone de loisirs, toujours l'Arsenal Rock Festival. Donc c'est le dernier jour, le 16. Donc beaucoup d'artistes présents et Vive FM en tant que partenaire. Donc on a hâte de vous faire écouter les interviews. Mmh. Vous avez à Saint-Quentin le baptême de l'air à l'aérodrome de route, donc de 10h à 18h au tarif de 25€ et 15€ pour les moins de 7 ans. Vous avez à Chauny les fameuses fêtes des Rabelais à l'hôtel de ville et au marché couvert. Donc ça, c'est tout le week-end, c'est du 14 au 17 mai. Vous avez également, du coup, à Ham, donc ça sera la grande cavalcade des géants au centre-ville, donc dès 15h, organisée avec un partenariat avec l'association des comment ça se dit
3: Tchoujac.
2: Avec la traditionnelle fanfare des Hauts-de-France et de Belgique.
3: Et
2: il faut savoir que c'est gratuit.
3: Oui, c'est gratos.
2: Oui. Après.
3: Après.
2: Le samedi.
3: Après, prêt. Eh ben, allez, on retourne du côté de Chamouille, au lac de l'Alette, on l'a déjà dit. Il y a le championnat de France de voile. Allant à l'aérodrome, il y a toujours le baptême de l'air sur l'Anche-Chambéry. À Marle, au musée, il y a toujours les reconstitutions historiques celtes. Il y a à Noyon, à la médiathèque du Chevalet, des ateliers Raconte-moi pour les 3-5 ans à 10h15. À Saint-Quentin, il y a la journée de la glisse skatepark rue d'Alembert de 14h à 18h. C'est sympa ça, le skatepark. Mmh. À Saint-Quentin, à la médiathèque Guy de Maupassant, il y a des ateliers histoire, des histoires spéciales, jeux d'échecs à 14h30. Saint-Quentin, relais de bar, event à 15h30. Vous avez un atelier enfant perles, voilà.
2: Bah, l'atelier, c'est des perles.
3: C'est des perles. À Ternier, au centre de vie, café philo, la méchanceté dans l'être humain. Ah, de 14h à 18h à 19h30.
2: Mieux te concentrer sur le titre là.
3: Oui.
2: Lis bien. Hein
3: oui, je lis bien. Je lis bien.
2: Toi, j'étais dans tes pensées.
3: Oui, c'est vrai. Mm. À Saint-Quentin, au Relot Bar, event à 21h, il y a cosplay party. Sympa, ça va se déguiser grave. Et à Saint-Quentin, au Kraken Pub, DJ set Elvi à partir de 22h. Donc, ça, c'est la journée de samedi. On glisse sur dimanche. Oula,
2: dimanche, autant. On va aller du côté de Thiécourt. Vous avez l'Ultra Trail de la 14-18. Donc le parcours qui est unique et tracé par la ligne rouge. Donc si vous voulez plus de renseignements, vous allez directement sur leur page Facebook parce qu'il y a tellement de choses à dire sur cette course. Alors Lilian en a parlé dans sa chronique. Mmh. C'est une course de 100 km et il y a du nocturne. Donc c'est un parcours très intéressant.
3: Très chaud.
2: Voilà.
3: Je sais pas si mon cousin il va le faire.
2: Je sais pas du tout.
3: Mon cousin il est balèze.
2: Alors vous avez à Saint-Quentin toujours le baptême de l'air à l'aérodrome de la route. Donc de 10h à 18h. Vous avez à Chauny les fêtes de Rabelais. Donc ça sera le dernier jour avec au marché couvert et également à l'hôtel de ville. Vous avez à Chiroscan une grande fête annuelle des archers. Donc c'est au bouquet provincial. Donc de 7h à 17h. Et je vais finir moi avec Am qui a la fête foraine. Donc ça c'est à la place du jeu de pommes.
3: Vas-y, attrapez le pompon.
2: Et il faut savoir aussi qu'à Am lundi, donc 18 mai, vous avez la 54e, c'est le 54e Grand Prix de la ville de Am en partenariat avec l'US Am Cycliste dès 18h et c'est gratuit.
3: Top, voilà. top.
2: Donc revenons sur dimanche.
3: Allez, dimanche, on l'a dit, Chamou, il y a un championnat de France de voile en divalide. Allant à l'aérodrome de Lens-Chambéry, il y a toujours les baptêmes de l'air. À Marle, au musée, il y a toujours les journées celles de des reconstitutions historiques. À Lens, tiens, il y a une course hippique. Donc c'est toute la journée.
2: À l'hippodrome.
3: Et puis à Marle, on va démarrer aussi la foire du printemps avec braderie, brocante, de animation, marché aux fleurs, voilà. Donc ça va être assez sympa, c'est pareil, c'est toute la journée. À Mouy-de-Laine, il y a la grande brocante de 8h à 18h.
2: Il y en a même une à Saint-Quentin.
3: Et oui, à Saint-Quentin, ça va être pareil, une très très grande brocante de 8h à 17h. Vous avez également à Saint-Quentin, au Samouraï Club, vous avez une journée d'initiation au non pas au sabre, mais au clown, de 10h à 16h30, c'est génial ça. Et puis à Saint-Quentin, au parc d'Isle, vous avez une balade...
2: Nature.
3: Oui, j'allais dire naturiste, mais non, une balade nature, pistée,
2: voilà.
3: De 10h à 10h30, pardon. Et puis à Noroy, au musée, vous avez une expo, le serment de Koufra. Ah, le serment de Koufra, je fais une petite parenthèse. Parce que j'ai eu l'occasion d'aller sur une plage de débarquement sur Homa Beach. Et justement, Homa Beach.
2: Oh.
3: Homa Beach. Homa Beach.
2: J'ai pensé à ça.
3: Non, j'ai eu l'occasion d'aller prendre en photo la première borne du serment de Koufra. Et voilà, il y a un côté qui est très, très, très historique et très fort. Voilà, allez-y, c'est sympa. Donc ensuite à Saint-Quentin, vous avez le musée du Papillon. Donc c'est une visite guidée à la découverte du musée à 15h.
2: J'invite Anne-Sophie à aller là-bas.
3: Ouais.
2: Elle adore les papillons.
3: Elle adore. Vous pouvez lui en envoyer plein, on va vous donner son adresse hors antenne. Allez, non je rigole. Du côté de Saint-Quentin, il y a une visite guidée avec une balade botanique le long de la ceinture verte. Donc le rendez-vous est à 15h et le rendez-vous est sur le parking de la résidence Saint-Martin. Et puis voilà, donc c'est déjà pas mal pour un dimanche.
2: Bah lundi, tu dis pas ?
3: Lundi, à Chauny, il y a la caravane d'art de cours de Qigong, à 19h. Et puis voilà, après on a fait le tour,
2: c'est
3: déjà pas mal.
2: Bien. Oui. Bon, maintenant qu'on a fait le tour de l'actualité, on va rester avec nous, on va écouter de la musique. On revient tout à l'heure avec les infos People. Et puis, ça sera l'heure d'Anne-Sophie, parce que c'est la chronique animalière. Et vous retrouverez jeudi T'as tout dit, les chroniques cinéma. Donc, on reste avec nous avec Vive l'après-midi. C'est toujours 3 heures de folie.
3: Toujours. Bisous.
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1: Bonjour à tous. Dans l'actualité People du jour, on parle de Maxime Chatham. Sa nouvelle vie commence aujourd'hui. Pendant des années, on l'a connue avec Faustine Bollaert, la mère de ses enfants, Abby et Peter. Mais entre l'auteur de thriller et l'animatrice de Ça commence aujourd'hui, c'est fini. Et le quinquan ne cache pas avoir retrouvé le bonheur. C'est ce que l'on a compris il y a quelques jours lors d'une soirée organisée au Bouddha Bar avec l'agence Five Eyes Productions. Célébrer donc ce soir-là le lancement de Performer, le dernier livre de la star du handball Claude Onesta, paru chez Michel Lafon. Maxime Chatham, arrivé avec la DG de la maison d'édition en question. Et tous deux ne se dissimulaient pas leur proximité, acceptant même de poser ensemble la main dans la main d'Elsa Lafon sur la cuisse de l'homme de lettres également. C'est un beau roman, une belle histoire qui commence dès à présent. On se retrouve très vite avec d'autres Actu People.
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4: On est de retour avec toute l'équipe de Vive l'après-midi.
5: Et oui. Coucou.
4: Alors on retrouve tout de suite la chronique animalière d'Anne-Sophie. Et c'est pour en fin de journée comme ça. C'est la fin de semaine. Donc
5: ouais. On va et aujourd'hui, quoi. Ça, c'est tout nouveau.
4: Ah. Tout nouveau.
5: C'est du nouveau.
4: Du French.
5: Du J'avais envie d'essayer.
4: Ah bah vas-y.
5: Allez. Essaye. Bonjour sur Vive FM. C'est vendredi et qui dit vendredi dit quiz animalier.
4: Ah bien.
5: On teste vos connaissances avant le week-end. Vous êtes prêts?
4: Oui.
6: C'est parti.
5: Première question. Quel animal peut dormir debout?
4: Girafe.
5: Non.
4: Éléphant. Cheval.
6: Le cheval.
5: Oui, le cheval. Ouais. Deuxième question. Quel animal possède l'un des meilleurs odorats?
4: Le chien.
5: Oui, bravo. On continue. Quel animal peut tourner sa tête jusqu'à presque 270 degrés? On en a parlé.
4: La girafe. Non. La chouette.
5: Oui, la chouette.
6: Ouais, bon, c'est pareil, hibou, chouette.
5: C'est chouette, juste les roupettes qui changent.
4: Ouais.
5: Quel est le plus grand animal terrestre?
4: La girafe. Non. Le plus grand?
6: L'éléphant.
5: Ouais.
4: Ah ouais?
5: Ouais.
6: Ah oui. Puis ça trompe énormément.
5: Ouais. Quel animal est capable de changer de couleur pour se camoufler?
4: Caméléon.
5: Oui. Mmh. Quel animal est connu pour dormir presque toute la journée?
6: Le chat.
4: Le chat.
5: Oui. Et une dernière pour les experts. Quel oiseau est capable de voler en faisant du surplace?
4: Une buse? Un aigle? C'est tout petit? Ah, le colibri?
5: Oui, c'est ça.
6: Ah. Bien.
4: T'as vu?
5: Alors.
4: Ah, bah, les animaux, c'est bon. Hein. Je suis au taquet.
5: Ça vous a plu?
6: Ouais, c'est bien.
5: Alors, c'était parfait pour apprendre en s'amusant.
6: La fois dernière, sur la route, on avait croisé un piaf là par terre, un gros piaf. Puis je t'ai dit, tiens, comment ça s'appelle ça? Puis toi, tu me dis, une faisane. Je dis, et comment on distingue la faisane du faisan?
4: Ouais,
6: c'est la couleur.
4: Ah oui?
5: Ouais, c'est ça, c'est la couleur.
4: Eh bien, il y a mieux. C'est qu'on croise le faisan. Un faisan, là, c'était un faisan.
6: Oui.
4: Il dit, regarde, il y a un faisan, là. Puis deux mètres après, il y avait un pigeon. Je fais, regarde, il y a un pigeon, là.
5: J'ai vu un oiseau.
6: On l'a dit en même temps.
4: Ah. Et juste après, il y avait une maison, il y avait des mecs qui étaient en train de faire des travaux. Puis je dis, regarde, il y a des blaireaux, là.
5: Moi, je l'ai fait aussi. C'est ma voisine. Elle est venue à une manifestation qu'on a eue un jour. Et elle me regarde, elle dit, tu sais ce que j'ai vu dans mon jardin débarquer dimanche après-midi? Puis derrière chez nous, c'est la forêt. Donc je me dis, oh bah ça doit être des biches ou des trucs comme ça. Mm. Et puis elle me dit, oui, c'était deux biches dans mon jardin. Mm. Elle dit, tant Patrick, hein?
4: C'est pas des biches, c'est des chevreuils.
5: Bon bah c'était des chevreuils, voilà. Mais bon, elle a pris ça pour des biches.
4: Oui.
5: Et puis elle dit, tant que Patrick cherche l'appareil photo, bah, évidemment, elles étaient plus là. Je dis, bah toi, ça va, t'as vu des biches dans ton jardin? Moi, j'ai bien vu trois blaireaux dans mon garage lundi après-midi. Mm.
4: Pas mal.
5: Après les blaireaux, on sait tout ce qui c'est.
4: Oui, bah oui. Pas mal. Elle a dû rigoler.
5: Elle a rigolé parce que au début, elle savait pas qui c'était les blaireaux, mais maintenant qu'elle
6: sait,
5: voilà.
6: C'est qui?
5: Bah, c'est
4: des
5: mon
4: gens.
5: Ex. Avec son père et sa sœur.
4: Ouais. Mais ouais, c'est bien trouvé.
5: Voilà. Donc on a bien rigolé avec ça.
4: Alors mon père serait là et te dirait pourquoi pas des biches et pas des chevreuils. C'est parce que des biches, ça se retrouve pas par ici. Par ici, t'en as pas de biches.
5: Ah bon?
4: Il faut les biches, c'est toujours avec un cerf, toi. Et t'as pas de cerf dans nos forêts. Ça va être vraiment dans les forêts profondes, dans, toi, dans, pas aux alentours.
6: Vers Compiègne, par exemple.
4: Ouais, voilà. Là-bas, tu pourrais trouver des biches, mais pas par chez
5: nous. Même Tracy, tout ça, il y a le brame.
4: Ouais, voilà.
5: Donc c'est les cerfs qui brament.
4: Oui, c'est ça. Là-bas, tu peux en avoir. Okay. Mais en gros, on confond un chevreuil et une biche, parce que les chevreuils, ils ont, tu sais, des toutes petites cornes quand ils sont jeunes. Et du coup, on pense que c'est une biche parce qu'on les voit pas. Leur
6: Des daguets.
4: Hein?
6: Des daguets.
4: Ah, j'ai eu peur. C'était des gays.
6: C'est pas un daguet, justement. C'est pas comme ça.
4: Je sais pas. Là, j'ai. Il
6: me semble.
5: C'est une dague, non?
6: Non, un daguet.
5: D'accord.
6: D-A-G-U-E-T.
5: Momomotus.
4: Ah, faudrait que je l'aie en jingle, ça. Pour faire commencer le quiz.
6: La boule noire.
4: Bon, ça, on prendra Benjamin pour ça. Ou Christian.
6: On prendra leur boule.
4: Ouais. Bon allez, restez avec nous, le Mac du coin, c'est dans un instant avec Kevin, Philippe et Benjamin. On fait quoi ce week-end avec Kevin et l'horoscope déjanté avec Benjamin? Restez avec nous.
5: À tout de suite.

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4: Qu'est-ce qu'on est content de vous retrouver en ce vendredi 15 mai. Ça va l'équipe?
5: Bah, on écoute, est ça en va très bien. Il est bien Tatin, il est bien Tatin.
4: Ben oui, surtout une voix qu'on n'a pas l'habitude d'avoir autour du studio, c'est Alex.
5: Ben oui, parce que d'habitude il parle comme ça.
4: Voilà. Non, ça c'est Kevin.
5: C'est vrai. Ah oui, Kevin.
4: L'après-midi avec Alex, vous le retrouvez de 13h à 16h sur Vive FM, bien évidemment.
6: Forever.
5: Ah mais il fait exprès.
4: Bien sûr, bien évidemment. Et on a également Fifi avec nous, l'incontournable Fifi qui vous raconte toutes ces histoires.
5: Les Padiens.
4: C'est
6: il
4: vrai.
6: Il est pas bien les Padiens.
4: C'est vrai que cette semaine il a été fort. Hein, il a parlé beaucoup de caca, cul, là, de Rabelais.
6: Ouais, voilà.
4: Quel mélange entre Rabelais et le caca, je ne sais pas trop, mais en tout cas c'est l'effet Rabelais en ce moment.
5: Tout à fait.
4: On est très content en tout cas d'être avec vous, et le vendredi habituellement c'est on fait
5: tout
4: quoi,
5: est permis.
4: Voilà, tout est permis, mais c'est on fait quoi ce week-end avec oui. Kevin, et aujourd'hui ce sera avec
6: on fera quelque chose ce week-end mais sans Kevin,
5: c'est voilà. Ça.
4: Eh bien, ce que je voulais faire, c'est revenir sur la fin du programme des Fêtes Rabelais, parce que c'est l'événement majeur local. Eh bien, c'est à Chauny, place de l'Hôtel de Ville, place du Marché Couvert, mais aussi dans toutes les rues de la ville pour le défilé carnavalesque. On y vient. Samedi 16 mai, donc demain, de 10h à 22h, place de l'Hôtel de Ville, vous aurez le traditionnel marché artisanal où vous pourrez retrouver du champagne, des bijoux, de l'artisanat tibétain, du fromage, des bougies, du miel, des saucissons, des bijoux encore, des objets en bois, des gaufres, de la confiserie, de quoi se restaurer.
5: Le fromage. Le saucisson et le champagne, c'est
4: voilà.
5: Très bien.
4: Et de quoi prendre 18 kilos à la fin du week-end.
5: C'est ça.
4: De 10h à 16h, hall de la mairie, présentation du mini réseau train électrique par l'association du Rail Club Chaunois. Franchement, allez y faire un tour, c'est magnifique.
5: Ouais, c'est magnifique.
4: C'est magnifique ce qui est fait. De 10h à 16h, une initiation au jeu d'échecs avec le cercle d'échecs chaunois. C'est place de l'Hôtel de Ville. De 10h à 16h, moi je sais jouer aux échecs. Si vous voulez, je vous mets une pâtée quand vous voulez. Ah,
5: j'ai jamais su jouer aux échecs.
4: J'adore ça. De 10h à 19h, mais c'est au Marché Couvert. Il y aura une exposition de l'Aéro Model Club.
5: Ah, ça
4: chaunois.
5: J'adore.
4: Les avions.
5: Ça, j'adore.
4: Ah, les avions. Des magnifiques avions. Et ça coûte un pognon monstrueux pour en avoir déjà parlé avec eux. Franchement, allez y faire un tour, c'est magnifique. Toujours de 10h à 19h, on l'avait déjà évoqué en début de semaine, l'exposition des véhicules de pompiers, des bâtiments municipaux en version miniature par Monsieur Cailleux. Et pour avoir déjà vu une photo, vous aurez l'occasion de voir l'ancienne mairie de Chauny, mais je dis bien ancienne, pas celle qui ressemble à celle qu'elle est aujourd'hui. Et en tout cas, allez y jeter un coup d'œil, ce sera dans le hall de la mairie. De 10h30 à midi, place de l'Hôtel de Ville, vous aurez un atelier Blaze C'est Afrofit avec la MJC, donc je pense que c'est du fitness. Mmh. 14h, le traditionnel jeu des animateurs. Chris et Christian vous feront gagner des cadeaux avec des animations gratuites. 14h, 18h, place de l'Hôtel de Ville, une prestation caricaturiste. 14h30, 16h, hall de la mairie, la prestation musicale par la chorale Soleil. Et croyez-moi, il y aura de la lumière. De 16h30 à 17h, dans le hall de la mairie, c'est la chorale a cappella, ça va chanter en tout cas ce samedi 16 mai, puisqu'on va enchaîner avec le concert.

0: Concert à 19h30 de Alex King et non pas Alex Ten. Voilà, c'est pas le même. Hein, parce que lui, s'il chante, celui qui est à ma droite.
1: Il va nous faire chanter. Hein.
0: Ah bah, tout le monde se barre.
2: Il va pleuvoir.
0: Tout le monde se barre. De 21h30 à 22h, place de l'Hôtel du Ville, vous aurez un spectacle de feu. Ah, c'est génial ça.
3: C'est bien.
0: Pour les fêtes Rabelais. Et de 22h à minuit, on va terminer en soirée musicale, DJ, danse avec LMS, c'est place de l'Hôtel de Ville. Je fermais mon petit livret.
2: Mais tu arrives ou tu vas en intérimaire?
0: Mais je n'ai pas terminé.
2: Parce, il y a dimanche.
0: Parce qu'il y a le dimanche également. Et donc 10h, 19h, toujours le marché artisanal qui est ouvert. 10h, 19h, toujours l'exposition des véhicules et des bâtiments municipaux par Monsieur Cailleux dans le hall de la mairie. Toujours l'expo Aéromodèle Club. Mais surtout, le gros événement de ce dimanche, c'est à 14h30 rue du Port. C'est le défilé carnavalesque.
3: Ah oui, ça on l'attend
0: tous. Et pour avoir croisé monsieur l'adjoint à l'animation Yves Gamba, eh bien croyez-moi qu'il y aura plus de 30 chars présents. Oh. Je crois que on est quasiment dans le record de ce défilé carnavalesque. Plus de 30 chars présents sur ce carnaval de Chauny avec toutes les associations chaunoises mais également des associations extérieures. Voilà pour ce programme. On fait quoi ce week-end? Eh bien, il n'y a qu'un seul rendez-vous. C'est on se rend à Chauny, place de l'Hôtel de Ville et dans toutes les rues de Chauny et on vous y attend. Voilà mes chers amis, ça donnait envie quand même.
2: Ah oui, ça mais là on a envie. Hâte d'entendre l'horoscope.
0: Eh bien dans un instant temps. J'ai bugué.
3: On recommence. On la refait.
0: Dans un instant, on va se faire un petit horoscope spécial carnaval.
2: Allez, à tout de suite.

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2: Bonjour football, le sélectionneur de l'équipe de France Didier Deschamps a dévoilé hier sa liste des joueurs retenus pour disputer la Coupe du Monde 2026. Elle comporte notamment 8 joueurs de Ligue 1 avec un gros contingent du PSG, Lucas Hernandez, Warren Zaïre-Emery, Ousmane Dembélé, Désiré Doué, Bradley Barcola, il faut ajouter Magnès Akliouche, Brice Samba et Robin Risser. Chevalier et Camavinga ont été écartés. La Fédération Française de Rugby a fait son choix du durant cette année 2026, le 15 de France va découvrir une nouvelle compétition mettant aux prises les meilleures nations des deux hémisphères, le championnat des nations. Les joueurs de Fabien Galthié débuteront leur parcours aux antipodes avec des rencontres face à la Nouvelle-Zélande, l'Australie puis le Japon au début du mois de juillet. Une deuxième phase aura lieu à l'automne en lieu et place de la traditionnelle tournée et verra les doubles vainqueurs du tournoi destination évoluer à 3 reprises devant leur public. À cette fin, la FFR a dévoilé hier les noms des stades qui seront mis à contribution pour accueillir ces 3 rencontres. Les Bleus débuteront face aux Fidji le 7 novembre sur la pelouse du Groupama Stadium de Lyon. Une semaine plus tard, Antoine Dupont et ses coéquipiers retrouveront la pelouse du Stade de France pour défier l'Afrique du Sud dans une revanche du quart de finale de la dernière Coupe du Monde disputée au même endroit en 2023. L'enceinte sera également le théâtre de la dernière sortie des Bleus à l'occasion de cette deuxième phase du championnat des nations le 21 novembre face à l'Argentine. Dès lors, le 15 de France prendra la direction de Twickenham pour y disputer une dernière rencontre dont l'affiche dépendra de sa place au classement des nations de l'hémisphère nord. Tennis, l'Espagnol Martin Landalus, repêché en dernière minute pour le Masters 1000 de Rome après sa défaite en qualification, a été stoppé en quart de finale 1-6, 6-4, 7-5 par le Russe Daniil Medvedev. Le 94e au classement ATP tentait de devenir le premier lucky loser à atteindre le dernier carré du Masters 1000 italien depuis le Français Lucas Pouille en 2016. Cyclisme, la 6e étape du Giro hier était destinée aux sprinteurs. Le final dans les rues de Naples a accouché d'une surprise, c'est Davide Ballerini qui s'est finalement imposé au pied du Vésuve. Paul Magnier termine 3e. C'est la fin de ce Flash Sport. Une très bonne journée à toutes et à tous.
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4: Bonjour à tous. Aujourd'hui, gros plan sur Hélène Médigue. Née à Paris en 1970, Hélène Médigue est élevée par une maman célibataire, ingénieure en signalétique maritime, avec sa sœur Claudine et un frère atteint d'autisme. Adolescente, elle suit les cours par correspondance et se découvre une passion pour la chanson et la danse, passion qui la pousse à étudier le lyrique et le jazz. Amoureuse de la scène, elle a 18 ans lorsqu'elle décide d'intégrer la classe libre du cours Fleuron. Elle se perfectionne aux côtés de Francis Huster, puis entre au Conservatoire supérieur national d'art dramatique en 1990, dont elle sort diplômée 3 ans plus tard. En 1989, elle fait ses premiers pas sur le petit écran dans la série Haute Tension. Elle multiplie les petits rôles, dont Julie Lescaut, Joséphine Ange-Gardien, Femme de loi, ou encore dans Les Cordiers, Juge et flic. Mais le rôle qui va faire décoller sa carrière, c'est celui de Charlotte Le Billac dans le téléfilm de France 3 Plus belle la vie dans le milieu des années 2000. Elle rencontre un franc succès pendant 4 ans mais est évincée du casting en 2009 pendant son congé maternité. En 2010, elle publie son premier roman Entre deux vies et ne tarde pas à se lancer dans la réalisation. Toujours active, elle est à l'affiche d'Une heure de tranquillité en 2013, puis de Marie et femme, adaptée donc du film de Woody Allen en 2016. On la retrouve également dans les séries telles que Les petits meurtres d'Agatha Christie, Kane et Alexandra L. Côté vie privée, Hélène Médigue rencontre l'acteur Samuel Labarthe en 1998 sur le tournage d'Oncle Vania. Ils se marient et donnent la vie aux jumelles Louise et Jeanne en 2001, puis à Mathilde dont la marraine est Lynn Renaud le 2 août 2009. Ils se séparent en 2016. On se retrouve très vite avec d'autres infos.
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3: Il est 17h sur Vive FM avec l'équipe de Vive l'après-midi. Ils n'ont pas encore déclenché l'alarme incendie, ni renversé le café sur la console. On peut donc encore nous écouter. Cette nouvelle heure, c'est surtout avec un soupçon d'impro, parce qu'on aime vivre dangereusement. Alors, restez branchés, la journée est bien loin d'être fini sur Vive FM. On revient tout de suite après les infos locales, nationales et la météo. Et à tout de suite sur Vive FM.
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4: Bonjour à toutes et à tous. Une bombe humaine au volant, 7 ans de prison après le double accident mortel de Dallon. Ivre et sous anxiolytique, cet homme donc qui avait provoqué ce drame entre Saint-Quentin et Ham sur la D930. Le 23 février dernier, deux personnes avaient perdu la vie. Ce mercredi, eh bien, s'est tenu son procès, le premier homicide routier jugé dans l'Aisne. L'enjeu de cette audience n'est pas sur une manifestation, et on l'a. L'enjeu est pour la mémoire des victimes, le deuil des familles, l'introduction des réquisitions du substitut du procureur Yamahar de Lamberterie remet l'église au centre du village. Dans la salle d'audience au tribunal correctionnel de Saint-Quentin, tout tourne autour de Guillaume Dive. Pourquoi le nouveau maire de Cheny a-t-il pris un arrêté anti-mendicité ? D'ordinaire associé des mairies de droite, voire d'extrême droite, un arrêté interdisant la mendicité a été pris à Cheny. Dans les rues, les habitants s'expriment sur le sujet. Le maire justifie cette décision. Il explique que les horaires et dates ont été fixés en tenant compte des périodes où des troubles à l'ordre public ont été constatés. Dans l'Aisne, le mystère de la montre retrouvée par un soldat allemand mène à une dynastie d'horlogers lannois. Retrouvée en 1941 par ce soldat, une montre gravée Raoul Lefebvre permet aujourd'hui de remonter la trace d'une famille d'horlogers lannois du 19e entre transmission artisanale et histoire oubliée. Cette montre continue d'alimenter les recherches historiques transmises de génération en génération. L'objet appartient aujourd'hui au fils du militaire qui tente d'identifier les premiers propriétaires. D'héroïne saisie sur le Saint-Quentinois, deux hommes placés en détention provisoire. L'information judiciaire a été ouverte avec la présentation de ces deux suspects au parquet de Saint-Quentin. Au cœur du dossier, donc, ces 13 kilos d'héroïne retrouvés, une quantité particulièrement rare. Prison confirmée pour des menaces de mort et outrage envers des policiers. Lundi dernier, la cour d'appel d'Amiens a confirmé cette peine de ce chaunois et des insultes à l'encontre de ses policiers, de la mère de son fils également. Des excuses jugées insuffisantes, des outrages qu'il avait réitérés lors de plus tard. Il avait aussi envoyé une dizaine de lettres menaçantes depuis sa cellule à son ex-compagne. La méfiance est de rigueur. À Creil, il avait séquestré une femme rencontrée sur TikTok. Celle-ci s'est retrouvée donc dans l'appartement de son nouvel amant. L'homme de 46 ans, jugé au tribunal de Senlis, l'avait menacé de lui retirer son tatouage au couteau et de la tuer. Contrôlé à Chaman avec 700 kilos de tabac chiqué, 6 mois de prison ferme, ce Pakistanais de 42 ans qui avait été interpellé par les douanes au péage de Senlis. Les fonctionnaires ont saisi 35 cartons de tabac illégalement importés dans le coffre de la Kangoo qu'il conduisait. Très belle initiative en souvenir des poilus. Le Mont-Renault, c'est notre Verdun à nous. À Noyon, des jeunes de 14 à 22 ans s'engagent à protéger le site. La relève est là, l'association Patrimoine de la Grande Guerre, en marque de bénévoles en 2023 pour poursuivre la préservation du site privé, s'appuie sur Victor, Sacha ou Margot, de nouvelles recrues investies d'une mission pour la mémoire. Fin de ce flash, nous vous souhaitons un excellent week-end.
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6: Bonjour, une nouvelle fusillade sur fond de trafic de drogue. Des coups de feu dans le quartier de Port-Boyer à Nantes ont tué un adolescent de 15 ans et fait deux blessés également mineurs. En début de soirée, un des blessés âgé de 13 ans est hospitalisé dans un état très grave. Son pronostic vital est engagé. Le verdict est attendu aujourd'hui dans le procès du chanteur marocain Saad Lamjared, jugé à huis clos devant la cour d'assises du Var à Draguignan pour le viol qu'il conteste d'une barmaid en 2018. Déjà impliqué dans plusieurs affaires de viol viol ou agression sexuelle, l'artiste âgé de 41 ans, très populaire au Maroc et dans le monde arabe, comparé libre. Une famille sur deux juge le soutien de l'État insuffisant, notamment lors des 5 premières années de vie de leur enfant, selon un baromètre publié à l'occasion de la Journée internationale des familles. Selon ce sondage annuel réalisé par OpinionWay pour l'UNAF, l'Union nationale des associations familiales, la moitié des parents, 53%, déclarent ne pas avoir les moyens de préparer l'avenir de leur enfant, contre 43% en 2024. 13% affirment ne pas pouvoir répondre aux besoins essentiels de leurs enfants. Altice France, maison mère de SFR, a prolongé jusqu'au 5 juin la période de négociation exclusive accordée à Bouygues Telecom, Iliad pour Free et Orange pour la cession de son opérateur. Les salariés, quant à eux, sont toujours dans l'incertitude. À partir d'aujourd'hui, les produits alimentaires au CBD sont interdits en France. Cela concerne les pâtes de fruits, les tisanes ou encore les huiles à mettre sous la langue. Une interdiction qui fait suite à la décision de la Direction générale de l'alimentation d'appliquer la réglementation européenne en la matière. Conséquence directe de cette mesure, la filière pourrait perdre 2000 emplois. C'est la fin de ce flash. Une très bonne journée à notre écoute.
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7: La météo pour ce samedi 16 mai, tendance à l'amélioration par rapport à la veille. On retrouve un temps généralement sec en matinée et des averses moins nombreuses dans l'après-midi. Elles concernent surtout les régions situées sur un axe sud-ouest-nord-est. Belle période ensoleillée dans le sud-est grâce au Mistral et à la Tramontane qui souffle assez fort. Les températures pour ce samedi matin, ça reste frais quand même avec 5 degrés à Lyon et Lille, 6 à Strasbourg et Paris, 7 degrés pour Brest, 8 à Cherbourg et Toulouse, 10 degrés pour Bordeaux, Biarritz, Nice, Marseille, Perpignan, et Nîmes, et 13 degrés pour Bastia. Et pour ce samedi après-midi, entre 13 et 14 degrés sur la moitié nord. Il fera 13 dans le Grand Est, 13 également sur la Bretagne, 14 en Normandie, en Centre-Val de Loire, en région parisienne et sur les Hauts-de-France. Dans la moitié sud, entre 14 et 20 degrés, 14 sur la vallée du Rhône, 15 en Nouvelle-Aquitaine et sur l'Occitanie, 17 en Corse et entre 18 et 20 degrés le long de la Méditerranée.

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2: Bonjour, bonjour.
3: Tête de pied en canard.
2: Et la chenille qui redémarre.
3: Bon, on fait un gros bisou à qui
2: en... Un big up à Géraldine.
3: À Géraldine. Ah là là là là.
2: Et oui, on a fait une petite soirée pour faire de la pub au Monkey Bar.
3: Au Monkey, ouais.
2: Et bon, elle s'est rétamée.
3: Alors,
2: dire.
3: À la fin, franchement, c'était super bon.
2: On
3: enfant.
2: A fait la chenille.
3: On s'est bien amusé. On était. Très sobre, il y avait
2: très
3: rien.
2: Sobre, c'est juste quand elle a loupé la marche.
3: À la fin, on a fait une chenille, voilà, c'était super sympa. Et au bout d'un moment, on est passé à un endroit où il y a une petite cloche, donc on a tous amusé à sonner, mais on peut
2: sauf
3: pas...
2: qu'elle, elle regardait
3: on
2: la
3: peut
2: cloche
3: pas regarder
2: pas
3: la cloche et pas la marche, voilà. Et voilà. Du coup, ben...
2: Donc pour tous ceux qui étaient là, qui ont vu Géraldine se rétamer,
3: ah,
2: il faut savoir qu'on a fini aux urgences, elle s'est pété la clavicule. Donc on te fait des gros bisous,
3: gros
2: Géraldine.
3: Gros bisous, on s'est bien amusé, on
2: bon,
3: s'est bien
2: allez,
3: marré.
2: Vendredi,
3: oui,
2: 15
3: allez.
2: Mai
3: Hey, 15 mai.
2: Et c'est
3: eh ben,
2: la Saint-Denise.
3: Oui, c'est la Saint-Denise.
2: Bah oui.
3: C'est la Saint-Denise. Demain, ça sera, enfin le 16, ça sera la Saint-Honorée. Et puis le dimanche, ça sera la Saint-Pascal.
2: Voilà. Et ben, ça tombe bien que tu parles de demain, parce que demain, il y a quoi demain? Il y a plein de choses.
3: Oh là là là là, c'est.
2: Et oui, on va parler de l'actu locale. Vous avez, alors, on va commencer par Ham, parce que vous allez la fête de Saint-Vanon.
3: Vanon,
2: je sais pas comment ça se prononce exactement parce que voilà.
3: Vanon, est-ce qu'on
2: donc c'est la fête foraine, place du jeu de pommes. Donc voilà, ce sera tout le week-end. Vous avez également à Beautort, à la zone de loisirs, toujours l'Arsenal Rock Festival. Donc c'est le dernier jour, le 16. Donc beaucoup d'artistes présents et Vive FM en tant que partenaire. Donc on a hâte de vous faire écouter les interviews. Vous avez à Saint-Quentin le baptême de l'air à l'aérodrome de route, donc de 10h à 18h, au tarif de 25€ et 15€ pour les moins de 7 ans. Vous avez à Chauny les fameuses fêtes des Rabelais à l'hôtel de ville et au marché couvert. Donc ça, c'est tout le week-end, c'est du 14 au 17 mai. Vous avez également, du coup, à Ham, donc ça sera la grande... Alors, cavalcade des géants au centre-ville, donc dès 15h, organisée avec un partenariat avec l'association des Tchoujac. Avec la traditionnelle fanfare des Hauts-de-France et de Belgique. Il faut savoir que c'est gratuit.
3: Oui, c'est gratos.
2: Oui. Après.
3: Après,
2: le samedi.
3: Après prêt, eh ben, allez, on retourne du côté de Chamouille au lac de l'Alette, on l'a déjà dit, il y a le championnat de France de voile. Allant à l'aérodrome, il y a toujours le baptême de l'air sur l'Anche-Chambéry. À Marle, au musée, il y a toujours les reconstitutions historiques celtes. Il y a à Noyon, à la médiathèque du Chevalet, des ateliers Raconte-moi pour les 3-5 ans à 10h15. À Saint-Quentin, il y a la journée de la glisse skatepark rue d'Alembert de 14h à 18h. C'est sympa ça, le skatepark. Mmh. À Saint-Quentin, à la médiathèque Guy de Maupassant, il y a des ateliers histoire, des histoires spéciales, jeux d'échecs à 14h30. Saint-Quentin, relais de bar, event à 15h30. Vous avez un atelier enfant perles, voilà.
2: Bah, l'atelier, c'est des perles.
3: C'est des perles, voilà. C'est des perles. À Ternier, au centre de vie, café philo, la méchanceté dans l'être humain. Ah, de 14h à 18h à 19h30.
2: Mieux te concentrer sur le titre là.
3: Oui.
2: Lis bien. Hein?
3: Oui, je lis bien. Je lis bien.
2: Toi, j'étais dans tes pensées.
3: Oui, c'est vrai. Mm. À Saint-Quentin, au Lot Bar Event, à 21h, il y a Cosplay Party. Sympa, ça va se déguiser grave. Et à Saint-Quentin, au Kraken Pub, DJ set Elvie à partir de 22h. Donc, ça, c'est la journée de samedi. On glisse sur dimanche. Oula,
2: dimanche, autant. On va aller du côté de Thiécourt. Vous avez l'Ultra Trail de la 14-18. Donc le parcours qui est unique et tracé par la ligne rouge. Donc si vous voulez plus de renseignements, vous allez directement sur leur page Facebook parce qu'il y a tellement de choses à dire sur cette course. Alors Lilian en a parlé dans sa chronique. Mmh. C'est une course de 100 km et il y a du nocturne. Donc c'est un parcours très intéressant,
3: Très chaud.
2: Voilà.
3: Je sais pas si mon cousin il va le faire.
2: Je ne sais pas du tout.
3: Mon cousin, il est balèze.
2: Alors, vous avez à Saint-Quentin toujours le baptême de l'air à l'aérodrome de la route. Donc, de 10h à 18h. Vous avez à Chauny les fêtes d'érablés. Donc, ça sera le dernier jour avec au marché couvert et également à l'hôtel de ville. Vous avez à Chéréoscan une grande fête annuelle des archers. Donc, c'est au bouquet provincial. Donc, de 7h à 17h. Et je vais finir, moi, avec Am, qui a la fête foraine. Donc, ça, c'est à la place du jeu de pommes.
3: Bon, vas-y, attrapez le pompon.
2: Et il faut savoir aussi qu'à Am, lundi, donc 18 mai, vous avez la 54e, c'est le 54e Grand Prix de la ville de Am, en partenariat avec l'US Am Cycliste, dès 18h, et c'est gratuit.
3: Top, voilà. top.
2: Donc revenons sur dimanche.
3: Pour allez, dimanche, on l'a dit, Chamouille, il y a un championnat de France de voile en divalide. À Lens, à l'aérodrome de Lens-Chambéry, il y a toujours les baptêmes de l'air. À Marle, au musée, il y a toujours les journées celles de la reconstitution historique. À Lens, tiens, il y a une course hippique, donc c'est toute la journée.
2: À l'hippodrome.
3: À l'hippodrome. Et puis à Marle, on va démarrer aussi la foire du printemps avec braderie, brocante, animation, marché aux fleurs, voilà. Donc ça va être assez sympa, c'est pareil, c'est toute la journée. À Mouy-de-Laine, il y a la grande brocante de 8h à 18h.
2: Et il y en a même une à Saint-Quentin.
3: Et oui, à Saint-Quentin, et ben ça va être pareil, une très très grande brocante de 8h à 17h. Vous avez également à Saint-Quentin, au Samouraï Club, vous avez une journée d'initiation au non pas au sabre, mais au clown, de 10h à 16h30, c'est génial ça. Et puis à Saint-Quentin, au parc d'Isle, vous avez une balade...
2: Nature.
3: Oui, j'allais dire naturiste, mais non, une balade nature, pistée,
2: voilà.
3: De 10h à 10h30, pardon. Et puis à Noroy, au musée, vous avez une expo, le serment de Koufra. Ah, le serment de Koufra, eh ben, je fais une petite parenthèse. Parce que j'ai eu l'occasion d'aller sur une plage de débarquement sur Homa Beach. Et justement, Homa Beach.
2: Oh.
3: Homa Beach. Homa Beach.
2: J'ai pensé à ça.
3: Non, ben, j'ai eu l'occasion d'aller prendre en photo la première borne du serment de Koufra. Et voilà, il y a un côté qui est très, très, très historique et très fort. Voilà, allez-y, c'est sympa. Donc ensuite à Saint-Quentin, vous avez le musée du Papillon. Donc c'est une visite guidée à la découverte du musée à 15h.
2: J'invite Anne-Sophie à aller là-bas.
3: Ouais.
2: Elle adore les papillons.
3: Elle adore. Vous pouvez lui en envoyer plein, on va vous donner son adresse sur antenne. Allez, non je rigole. Du côté de Saint-Quentin, il y a une visite guidée avec une balade botanique le long de la ceinture verte. Donc le rendez-vous est à 15h et le rendez-vous est sur le parking de la résidence Saint-Martin. Et puis voilà, donc c'est déjà pas mal pour un dimanche.
2: Bah lundi, tu dis pas ?
3: Lundi, eh ben, à Chauny, il y a la caravane d'art de cours de Qigong pardon, à 19h. Et puis voilà, après on a fait le tour, c'est déjà
2: très
3: pas mal.
2: Bien. Oui, oui, oui. Bon, bah, maintenant qu'on a fait le tour de l'actualité, on va rester avec nous, on va écouter de la musique. On revient tout à l'heure avec les infos People. Et puis, bah, ça sera l'heure d'Anne-Sophie, parce que c'est la chronique animalière. Et bah, vous retrouverez jeudi T'as tout dit, les chroniques cinéma. Donc, on reste avec nous avec Vive l'après-midi. C'est toujours 3 heures de folie.
3: Toujours. Bisous, bisous.
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2: Et oui, on est de retour sur Vive FM. C'est toujours avec Vive l'après-midi.
3: C'est toujours nous. Ça n'a pas changé.
2: Et oui. Et là, c'est ton moment. C'est à toi.
3: Pas changé.
2: C'est quoi toi? Pourquoi tu chantes? C'est quoi tu chantes?
3: Ah, c'est toujours nous. On n'a pas changé.
2: Ah, je connais pas. Voilà. C'est là, t'as pris le répertoire d'Anne-Sophie là.
3: C'est Julio. Julio des essuie-glaces.
2: Bon allez, c'est la chronique cinéma avec Damien.
3: Ouais, cette semaine on était vraiment dans le temporel.
2: Ouais.
3: Voilà.
2: Et c'est la dernière.
3: Et c'est la dernière. Et aujourd'hui on va être dans un film top. Allez, c'est parti. Aujourd'hui, on parle d'un film spectaculaire, mais aussi intelligent. Bah oui, il y en a. Et Edge of Tomorrow, eh ben, c'est un mélange explosif de science-fiction et d'action et de boucles temporelles et de boucles temporelles et de boucles temporelles et de boucles temporelles. Et oui, avec deux stars, Tom Cruise et Emily Blunt. Alors, l'histoire, c'est une guerre contre l'impossible. Dans un futur proche, la Terre est envahie par une race extraterrestre, les Mimix. C'est une armée redoutable, capable d'anticiper tous les mouvements humains. Et le résultat, eh ben, l'humanité est en train de perdre. Alors, un héros malgré lui, parce qu'on suit William Cage, un officier sans expérience de combat, un communicant, mais pas un soldat. Mais suite à un incident, il est envoyé en première ligne et sans préparation. Alors, la mort et le recommencement. Parce que dès son premier combat, il meurt. Et fin de l'histoire ? Eh ben non. Il se réveille la veille et tout recommence. C'est une boucle temporelle brutale. Cage est coincé dans cette boucle et il revit la même bataille encore. Et à chaque fois, il meurt, il recommence et il apprend. Alors c'est une progression qui est très impressionnante parce qu'au début, il panique, il fuit, il subit. Mais petit à petit, il devient plus fort.
2: L'oiseau fait son nid.
3: Voilà, on aurait pu dire l'oiseau fait son nid, mais il devient plus fort, plus rapide et plus stratégique, parce que chaque mort devient une leçon. Une alliée redoutable dans cette boucle, il rencontre Rita Vrataski. C'est une guerrière légendaire et elle est surnommée l'Ange de Verdun. Elle aussi a vécu une boucle temporelle et elle comprend Cage parce qu'elle va l'entraîner, le pousser et le transformer. C'est une relation forte entre Cage et Rita. Il se passe quelque chose de particulier, une relation unique car lui, il connaît à chaque boucle. Il la connaît, pardon, à chaque boucle, mais par contre, elle doit tout redécouvrir encore et encore et encore et encore et encore. Et encore. Alors, c'est une réflexion derrière l'action parce que Edge of Tomorrow, ce n'est pas juste de l'action, c'est une réflexion sur l'échec, l'apprentissage et la persévérance. Parce que Cage réussit grâce à une chose, il n'abandonne jamais. Eh ouais, never give up. Le message, eh ben, c'est que le film il nous dit que échouer, ce n'est pas perdre, c'est apprendre. Et parfois, il faut tomber des centaines de fois pour réussir une seule fois. Alors la mise en scène, elle est spectaculaire. Hein, et le film, il impressionne par ses scènes de bataille, son rythme et ses effets visuels, mais surtout son idée brillante de boucle temporelle dans un film de guerre. Les anecdotes, eh bien, c'est inspiré d'un roman japonais, All You Need Is Kill. Et Tom Cruise, eh ben, il a réalisé de nombreuses cascades et Emily Blunt a suivi un entraînement intensif. Alors pourquoi ce film, il est marquant? Eh bien, parce qu'il mélange action, intelligence et émotion et qu'il nous montre une chose essentielle: on peut toujours s'améliorer. Alors, en conclusion, Edge of Tomorrow, c'est un film spectaculaire, une leçon de persévérance, une expérience unique et un film qui nous rappelle que chaque échec peut devenir une victoire.
2: Tu ça.
3: Oui.
2: Ah là là là. Il y a tellement de films à regarder que...
3: Ah bah, on va se prendre.
2: Mais c'est bien parce qu'à t'écouter, ça donne envie de ceux qui ont déjà regardé, ben, de re-regarder.
3: Ben c'est un
2: mais
3: peu
2: de s'inspirer. De... Non, mais c'est bien.
3: C'est
2: parce que
3: but,
2: tu pourrais raconter ta vie et puis dire. Ouais. Mais non, en fait, ça donne vraiment envie. Tu le dis bien.
3: Ben moi, il y a mon poteau Sandy qui nous écoute parce qu'il nous dit à chaque fois ah, je vous écoute sur Vive FM. Ah, mon poteau, je te kiffe. Ben moi aussi, je te kiffe, mon poteau. Mm-hmm. Et puis, voilà. C'est...
2: Et merci de nous écouter, parce que bon, bah, c'est tous les jours. C'est de 16h à 19h, vive l'après-midi. Ouais. Vous avez la matinale.
3: Ouais.
2: Donc, petit, 7h-10h.
3: Petit challenge.
2: Ouais.
3: Petit challenge à tous ceux qui nous écoutent. Mmh. Allez sur un post de Vive l'après-midi sur Facebook et mettez « Je vous écoute ».
2: Ah oui, ça voilà. Serait bien.
3: On vous écoute, bisous, mettez ce que vous voulez. Mais mettez un petit com sur une photo, ça nous fera très plaisir. Et on prendra le plaisir aussi de vous répondre.
2: Eh ben merci Damien. Eh ben c'était la dernière de la semaine, mais juste pour ta chronique, parce qu'on reste avec nous quand même.
3: Bah oui.
2: Ah oui, parce qu'il y a encore tous les autres.
3: Eh ben il y a tous les autres, bien sûr.
2: Il y a surtout de la musique dans un instant. Sur Vive FM, bah oui, il y a de la musique.
3: Bah oui, il y en a quand même un petit peu, voilà. Hein, c'est le principe d'une radio aussi. Hein.
2: Bon bah allez, restez avec nous sur Vive FM, et c'est toujours quelques heures de folie avec nous, et c'est la dernière, donc on en profite, il faut écouter, écouter.
3: On en profite, et à tout de suite sur vos posts, sur Facebook, sur Vive FM.

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Thierry Emery, Ousmane Dembélé, Désiré Doué, Bradley Barcola, il faut ajouter Magnus Akliouche, Brice Samba et Robin Risser. Chevalier et Kamavinga ont été écartés. La Fédération française de rugby a fait son choix durant cette année 2026. Le 15 de France va découvrir une nouvelle compétition mettant aux prises les meilleures nations des deux hémisphères, le championnat des nations. Les joueurs de Fabien Galthié débuteront leur parcours aux antipodes avec des rencontres face à la Nouvelle-Zélande, l'Australie puis le Japon au début du mois de juillet. Une deuxième phase aura lieu à l'automne en lieu et place de la traditionnelle tournée et verra les doubles vainqueurs du tournoi destination évoluer à trois reprises devant leur public. À cette fin, la FFR a dévoilé hier les noms des stades qui seront mis à contribution pour accueillir ces trois rencontres. Les Bleus débuteront face aux Fidji le 7 novembre sur la pelouse du Groupama Stadium de Lyon. Une semaine plus tard, Antoine Dupont et ses coéquipiers retrouveront la pelouse du Stade de France pour défier l'Afrique du Sud dans une revanche du quart de finale de la dernière Coupe du Monde disputée au même endroit en 2023. L'enceinte sera également le théâtre de la dernière sortie des Bleus à l'occasion de cette deuxième phase du championnat des nations le 21 novembre face à l'Argentine. Dès lors, le 15 de France prendra la direction de Twickenham pour y disputer une dernière rencontre dont l'affiche dépendra de sa place au classement des nations de l'hémisphère nord. Tennis, l'Espagnol Martin Landalus, repêché en dernière minute pour le Masters 1000 de Rome après sa défaite en qualification, a été stoppé en quart de finale 1-6, 6-4, 7-5 par le Russe Daniil Medvedev. Le 94e au classement ATP tentait de devenir le premier lucky loser à atteindre le dernier carré du Masters 1000 italien depuis le Français Lucas Pouille en 2016. Cyclisme, la 6e étape du Giro hier était destinée aux sprinteurs. Le final dans les rues de Naples a accouché d'une surprise, c'est Davide Ballerini qui s'est finalement imposé au pied du Vésuve. Paul Magnier termine 3e. C'est la fin de ce Flash Sport. Une très bonne journée à toutes et à tous.

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3: On est de retour sur Vive FM, toujours avec Vive l'après-midi, et c'est le moment. Mais le moment
4: du vendredi.
3: Sport.
4: Bah vendredi. Oui, on est vendredi.
3: Vendredi récup quand même.
4: Vendredi, exactement. Ah. Bah, voilà, vendredi récup, récup,
3: récup, apéro. Récup. Non.
4: Ah, bon. Ça, c'est plus plaisir. Mais ça passe aussi le vendredi.
3: Ça passe.
4: Ça
3: passe.
4: Sera le cheap meal, comme on dit dans le jargon.
3: Ah, moi, je le dis pas, je sais pas parler anglais.
4: Le cheap meal. Quand,
3: déjà, le mot, comment on dit? Isli.
4: Ikea?
3: Quand tu manges diététique.
4: Elsie.
3: Voilà, L-C. Tu vois?
4: L-C.
3: Moi, je dis Itli.
4: Faut se sauter, en fait, pour le dire.
3: Elsie.
4: Moi, je suis comme... quelqu'un avec un mode de vie Elsie.
3: Ah, d'accord. Ah, ça te va bien? Tu ressembles.
4: Le sautage?
3: Non, mais à chaque fois, tu imites machin, là.
4: Elsie.
3: Oui.
4: Se pense.
3: Oui, ça te va bien.
4: C'est un mode de vie très Elsie.
3: Bon, il y a des choses, il y a du sérieux quand même. Là, c'est la chronique sport. Là, on est parti.
4: Allez, restons sérieux.
3: Oui. Donc, c'est sur la récup.
4: Exactement, c'est ça, ce sport.
3: Comme le lundi.
4: Non, alors le lundi, c'est la remise tranquille.
3: Ah, d'accord.
4: Et oui, tu peux faire récup aussi, ça fait du bien 2 jours de récup. Ça dépend les potentiels athlétiques, on va dire.
3: Oui, aussi. Oui, il y a un sportif comme moi, au niveau. Et toi.
4: Parce que après, certains vont courir le week-end. Tu sais, généralement, le week-end, c'est le jour des sorties longues.
3: Oui,
4: donc,
3: c'est...
4: un petit vendredi récup avant un gros dimanche ou un gros samedi, ça dépend, chacun gère comme il veut, ça peut être intéressant.
3: Oui, c'est vrai. Eh ben, on t'écoute du coup.
4: Allez.
3: C'est parti.
4: Bon, on aime parler d'entraînement, de séances, de kilomètres, de performance. Mais il y a un sujet qu'on oublie souvent, la récupération. Et on va avoir un débat après, parce que je sais que si certains écoutent me diront, si certains qui me suivent peut-être, il faut qu'on débatte là-dessus.
3: Ok.
4: Parce que dans la tête de beaucoup de coureurs, progresser, c'est faire toujours plus. Plus de volume, plus d'intensité, plus de sorties. Mais la réalité, elle est différente. Le corps ne progresse pas pendant l'effort, il progresse après. Quand tu récupères, quand tu dors, quand tu manges correctement. La récupération, ce n'est pas être faible. Ce n'est pas ne rien faire, c'est faire ce qu'il faut pour revenir plus fort. Et ça demande parfois plus de discipline que d'aller courir.

0: parce qu'il faut savoir s'arrêter, s'écouter, accepter de lever le pied. Et ça, ce n'est pas toujours facile. Mais les meilleurs coureurs ne sont pas ceux qui s'entraînent le plus, ce sont ceux qui durent le plus. Et souvenez-vous, la récupération fait partie du plan. Vous êtes sur Vive FM avec Déborah et toute son équipe d'athlètes de la bonne humeur. Et n'oubliez pas que vous couriez 2 km ou que vous récupériez d'un marathon, l'important c'était d'avancer et de bien récupérer maintenant. Et ça, c'est l'esprit P42K.
1: Oui, et l'esprit des beaux, c'est récupération du week-end.
0: Bah toi, tu fais la récup avant de commencer.
1: Ouais.
0: Mais le problème, c'est que tu fais toujours de la récup, du coup. Alors c'est bien. Mais le jour où tu vas te mettre à courir, tu vas courir 100 km d'un coup.
1: Ah non, mais le pire, c'est que je suis comme ça. C'est que si je me mets au sport, après, ça sera à fond. Mais il faut pas que je lâche. Parce que ça va être à fond 6 mois, et puis après...
0: Ah bah oui, non, mais le plus dur, c'est de...
1: C'est de tenir.
0: C'est la continuité. Donc ouais.
1: Voilà.
0: Mais par contre, je voudrais revenir à la
1: sur le débat,
0: parce que il y a un vrai débat sur ces choses-là. C'est vrai que certains diront, quand on voit certains athlètes, par exemple comme moi qui suis blessé, où là il est possible de me voir faire du vélo, d'essayer de courir peut-être. Il faut remettre les choses aussi à leur place. Tu t'es préparé, tu sais forcément t'as renforcé ton corps, donc la récup totale de s'arrêter comme certains le demanderont ou le diront, le conseilleront. En fait, c'est pas forcément. Comment dirais-je ? C'est pas forcément efficace parce qu'au final, tu vas te reposer, mais tu vas recommencer. Le problème sera toujours là. Tu n'auras pas habitué tes tendons ou tes ligaments. Et il y a un vrai débat là-dessus parce que la logique des gens, bah oui, c'est de se dire bah, arrête en fait pendant un moment et puis tu reviens après, mais tu reviens avec le même problème.
1: Ouais, non, mais tu t'entends parler là ?
0: Oui, pourquoi ?
1: Bah là, actuellement. Non, mais actuellement là.
0: Oui.
1: La cheville, tout ça.
0: Eh ben oui, mais je suis en récupération, mais je fais attention, je sais jauger. Et le truc, c'est que.
1: Récupération, tu vois en story, il est en train de courir.
0: Non, j'ai essayé sur 1 km.
1: Ouais.
0: Ça va, mais c'est parce que.
1: Ah, c'était du fake.
0: Bah oui, non, mais j'ai pas couru, j'ai marché, tu vois, j'ai fait une sortie marche de 9 km.
1: Oui. Courir avec toi.
0: Tu vois. Et après, c'est pareil, ton corps est préparé.
1: Oui.
0: Enfin, je veux dire, je m'entraîne tous les jours, tout est relatif, tu vois,
1: oui,
0: au niveau des choses.
1: C'est pour t'embêter.
0: Donc forcément, quelqu'un qui court beaucoup, bah, on ne va pas lui demander de s'arrêter pendant 6 semaines pour une entorse.
1: Bon.
0: Voilà, c'était juste... Et puis c'est important de continuer.
1: Bah, c'est un bon débat, hein, parce que du coup, oui, il faut faire attention.
0: Après, j'ai un suivi, je vais chez le kiné qui me... Enfin, tout est
1: non,
0: en
1: mais
0: place.
1: On va le faire venir, ton kiné.
0: C'est vrai, tu sais que j'y pensais en
1: bah
0: plus.
1: Oui.
0: Faudrait qu'on le.
1: Bah oui, on n'a jamais eu de kiné pour le sport, c'est bien.
0: Bah exactement, bah tiens, je lui
1: tu
0: proposerai.
1: Tu vois, je t'en donne des idées cette semaine. Le kiné, le masseur.
0: Ouais, alors Alex, oui, c'était prévu Kazubo.
1: Et on fera venir ta mère.
0: Oh.
1: Ouais.
0: Ah, tu sais qu'en plus, elle serait contente.
1: Bah oui.
0: Bah,
1: avant la fin de la saison, on va inviter tous
0: notes,
1: nos parents. Allez, les parents, ils viennent. Hop.
0: Ah punaise, mais le concept est génial.
1: Bah oui.
0: Ah, mais carrément.
1: Allez, hein.
0: Et les enfants, allez.
1: Et les enfants.
0: Et tonton Maurice, il vient aussi.
1: Tonton Vive FM.
0: Tonton Vive FM, viens là.
1: Bah allez, on rend l'antenne parce que tout à l'heure, on va dépasser. On va pas écouter Anne-Sophie. Hein.
0: Quelle pipelette.
1: Bah oui. Donc pour 18h, c'est la chronique d'Anne-Sophie avec le jeu d'Anso.
0: Anso, Anso, Anso.
1: Eh bien, on nous retrouvera ben, en fin de journée. Ça sera la fin de l'émission de Vive l'après-midi, mais on revient. Lundi, toujours en forme et de bonne humeur.
0: Après un bon week-end.
1: Après une bonne récup.
0: Exactement. Allez, bisous.
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2: 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Il est 18h.

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2: Déjà 18h sur Vive FM avec Vive l'après-midi. C'est l'heure où les gens normaux rentrent chez eux. Et nous, on se demande encore si vous êtes encore là. L'équipe de Vive FM l'après-midi continue de vous accompagner. Déborah au micro et autour la fine équipe, mi-pro de la radio, mi-animateur de comédie involontaire. Au programme, un peu de musique, des chroniques, mais avec beaucoup d'autodérision. Enfin bref, la recette du bonheur local. On revient tout de suite après l'actualité locale, nationale et la météo. A tout de suite sur Vive FM.
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3: Bonjour à toutes et à tous. Une bombe humaine au volant, 7 ans de prison après le double accident mortel de Dallon, ivre et sous anxiolytique. Cet homme donc qui avait provoqué ce drame entre Saint-Quentin et Ham sur la D930. Le 23 février dernier, deux personnes avaient perdu la vie. Ce mercredi, eh bien, s'est tenu son procès, le premier homicide routier jugé dans l'Aisne. L'enjeu de cette audience n'est pas sur une manifestation, et on l'a. L'enjeu est pour la mémoire des victimes, le deuil des familles, l'introduction des réquisitions du substitut du procureur Yamahar de Lamberterie remet l'église au centre du village. Dans la salle d'audience au tribunal correctionnel de Saint-Quentin, tout tourne autour de Guillaume Dive. Pourquoi le nouveau maire de Cheny a-t-il pris un arrêté anti-mendicité ? D'ordinaire associé des mairies de droite, voire d'extrême droite, un arrêté interdisant la mendicité a été pris à Cheny. Dans les rues, les habitants s'expriment sur le sujet. Le maire justifie cette décision. Il explique que les horaires et dates ont été fixés en tenant compte des périodes où des troubles à l'ordre public ont été constatés. Dans l'Aisne, le mystère de la montre retrouvée par un soldat allemand mène à une dynastie d'horlogers lannois. Retrouvée en 1941 par ce soldat, une montre gravée Raoul Lefebvre permet aujourd'hui de remonter la trace d'une famille d'horlogers lannois du 19e entre transmission artisanale et histoire oubliée. Cette montre continue d'alimenter les recherches historiques transmises de génération en génération. L'objet appartient aujourd'hui au fils du militaire qui tente d'identifier les premiers propriétaires. L'héroïne saisie sur le Saint-Quentinois, deux hommes placés en détention provisoire. L'information judiciaire a été ouverte avec la présentation de ces deux suspects au parquet de Saint-Quentin. Au cœur du dossier, donc, ces 13 kilos d'héroïne retrouvés, une quantité particulièrement rare. Prison confirmée pour des menaces de mort et outrages envers des policiers. Lundi dernier, la cour d'appel d'Amiens a confirmé cette peine de ce chaunois et des insultes à l'encontre de ses policiers, de la mère de son fils également. Des excuses jugées insuffisantes, des outrages qu'il avait réitérés lors de plus tard. Il avait aussi envoyé une dizaine de lettres menaçantes depuis sa cellule à son ex-compagne. La méfiance est de rigueur. À Creil, il avait séquestré une femme rencontrée sur TikTok. Celle-ci s'est retrouvée donc dans l'appartement de son nouvel amant. L'homme de 46 ans, jugé au tribunal de Senlis, l'avait menacé de lui retirer son tatouage au couteau et de la tuer. Contrôlé à Chaman avec 700 kilos de tabac chiqué, 6 mois de prison ferme. Ce Pakistanais de 42 ans qui avait été interpellé par les douanes au péage de Senlis. Les fonctionnaires ont saisi 35 cartons de tabac illégalement importés dans le coffre de la Kangoo qu'il conduisait. Très belle initiative en souvenir des poilus. Le Mont-Renault, c'est notre Verdun à nous. À Noyon, des jeunes de 14 à 22 ans s'engagent à protéger le site. La relève est là, l'association Patrimoine de la Grande Guerre, en marque de bénévoles en 2023 pour poursuivre la préservation du site privé. S'appuie sur Victor, Sacha ou Margot, de nouvelles recrues investies d'une mission pour la mémoire. Fin de ce flash, nous vous souhaitons un excellent week-end.
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5: Bonjour, une nouvelle fusillade sur fond de trafic de drogue. Des coups de feu dans le quartier de Port-Boyer à Nantes ont tué un adolescent de 15 ans et fait deux blessés également mineurs. En début de soirée, un des blessés âgé de 13 ans est hospitalisé dans un état très grave. Son pronostic vital est engagé. Le verdict est attendu aujourd'hui dans le procès du chanteur marocain Saad Lamjared, jugé à huis clos devant la cour d'assises du Var à Draguignan pour le viol qu'il conteste d'une barmaid en 2018. Déjà impliqué dans plusieurs affaires de viol ou agression sexuelle, l'artiste âgé de 41 ans, très populaire au Maroc et dans le monde arabe, comparaît libre. Une famille sur deux juge le soutien de l'État insuffisant, notamment lors des 5 premières années de vie de leur enfant, selon un baromètre publié à l'occasion de la Journée internationale des familles. Selon ce sondage annuel réalisé par Opinionway pour l'UNAF, l'Union nationale des associations familiales, la moitié des parents, 53%, déclarent ne pas avoir les moyens de préparer l'avenir de leur enfant, contre 43% en 2024. 13% affirment ne pas pouvoir répondre aux besoins essentiels de leurs enfants. Altice France, maison mère de SFR, a prolongé jusqu'au 5 juin la période de négociation exclusive accordée à Bouygues Télécom, Iliad pour Free et Orange pour la cession de son opérateur. Les salariés, quant à eux, sont toujours dans l'incertitude. À partir d'aujourd'hui, les produits alimentaires au CBD sont interdits en France. Cela concerne les pâtes de fruits, les tisanes ou encore les huiles à mettre sous la langue. Une interdiction qui fait suite à la décision de la Direction générale de l'alimentation d'appliquer la réglementation européenne en la matière. Conséquence directe de cette mesure, la filière pourrait perdre 2000 emplois. C'est la fin de ce flash, une très bonne journée à notre écoute.
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4: La météo pour ce samedi 16 mai, tendance à l'amélioration par rapport à la veille. On retrouve un temps généralement sec en matinée et des averses moins nombreuses dans l'après-midi. Elles concernent surtout les régions situées sur un axe sud-ouest-nord-est. Belle période ensoleillée dans le sud-est grâce au Mistral et à la Tramontane qui souffle assez fort. Les températures pour ce samedi matin, ça reste frais quand même avec 5 degrés à Lyon et Lille, 6 à Strasbourg et Paris, 7 degrés pour Brest, 8 à Cherbourg et Toulouse, 10 degrés pour Bordeaux, Biarritz, Nice, Marseille, Perpignan, Lignan et Dîmes, et 13 degrés pour Bastia. Et pour ce samedi après-midi, entre 13 et 14 degrés sur la moitié nord. Il fera 13 dans le Grand Est, 13 également sur la Bretagne, 14 en Normandie, en Centre-Val de Loire, en région parisienne et sur les Hauts-de-France. Dans la moitié sud, entre 14 et 20 degrés, 14 sur la vallée du Rhône, 15 en Nouvelle-Aquitaine et sur l'Occitanie, 17 en Corse et entre 18 et 20 degrés le long de la Méditerranée.
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2: Bon, c'est la dernière heure.
6: Ouais. Oui.
2: Et oui, avec Vive l'après-midi, on est parti sur la chronique, mais là, cette fois-ci, c'est le jeu d'Anne-Sophie.
7: Anso.
6: Mon jeu.
2: Dernière journée. Et le jeu, c'est on doit découvrir par rapport aux indices que tu nous donnes le titre d'une chanson et son auteur.
7: C'est ça. T'as les réponses au moins.
6: Oui. Vous aussi, j'espère.
2: Oui.
7: On va voir.
6: Vous allez voir. C'est facile ce soir. Tout le monde les connaît. Allez, pour la première chanson.
7: Banque.
6: Ah. C'est une chanson française interprétée par un artiste masculin. Elle parle d'une femme et d'une histoire d'amour. Elle est sortie dans les années 90. C'est l'un des plus grands tubes de l'artiste. Le titre est un prénom féminin. La chanson évoque à la fois...
2: Rock voisine, Hélène.
6: Non. Ah. La chanson évoque à la fois passion et regret. Le refrain est très reconnaissable et mélodique.
2: Il a des cheveux ou il n'a pas de cheveux?
6: Ça dépend en quelle année. À ce moment-là, il en avait.
2: Ah, c'est comme Damien, quoi.
7: Ça va, ouais. C'est quoi ces attaques gratuites, là?
6: Le ton est nostalgique et émotionnel. Les paroles racontent un souvenir ou un moment fort avec cette personne. C'est une des chansons qui a vraiment marqué la carrière de... À vous de deviner, parce que je ne le dirai pas. Il l'a écrit.
2: C'est Obispo, hein.
6: C'est ça?
2: Ouais. J'allais dire Monsieur Propre. C'est Lucie.
6: Oui, c'est
2: Lucie,
6: ça.
2: Arrête pas, je sais.
7: Je crois que c'est pas marqué dans les livres.
6: Bah non.

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1: Allez, pour la deuxième, c'est une chanson française interprétée par un artiste masculin. Elle parle d'amour et de sentiments forts. Elle est sortie à la fin des années 90. C'est un tube qui a beaucoup tourné à la radio. Mmh. Un symbole floral très connu et au cœur de la chanson. Je crois que tu l'aimes pas, l'artiste.
2: Ah, c'est moche.
0: C'est moche.
1: Non.
2: L'autre, Moss.
1: Moss, c'est ça. Ah.
2: Moss, ouais, je l'aime pas.
1: Le chanteur s'adresse directement à la personne qu'il aime.
0: Ouais. Et le pire, c'est que c'est des musiques. Bah, moi, une musique que j'écoutais quand j'étais petite.
2: Ouais,
0: mais je savais pas forcément les paroles. Toi, je chantais. Mais derrière les paroles, c'est fort quand même.
2: Ouais, mais musicalement, oui.
0: Il met pas la femme en valeur, toi.
2: Ouais, mais moi, j'aime pas cet artiste.
1: Ouais, il me dérange pas. J'aime bien la chanson, tout. Allez, hop.

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1: Et la dernière chanson du vendredi et de la semaine. Donc, c'est une chanson française interprétée par une artiste féminine. Elle parle d'amour et de souvenirs affectueux. Elle est sortie dans les années 90. Elle a été un grand tube en France. Le titre fait référence à l'écriture et à des mots doux. La narratrice évoque une personne chère et spéciale.
2: Mmh. Ouais.
1: Le refrain...
2: voir.
1: Le refrain est très mélodique et facilement reconnaissable.
2: Ouais.
1: C'est une chanson douce et intime, presque comme une lettre. Le ton est nostalgique mais chaleureux. C'est l'un des titres les plus emblématiques de l'artiste. Version... Je parle d'amour et de souvenirs à travers des mots poétiques. Mon titre évoque directement des écrits destinés à une personne chère. Ouais. Qui suis-je ?
2: C'est Moïse, là. Comment ça s'appelle ? Thierry Moïse.
1: Ouais. Les poèmes de Michel.
2: C'est ça.
1: Non, tu la mets pas.
2: Dans
1: t'as pas envie.
2: Les poèmes de Michel.

0: là. C'est des belles chansons.
1: Ouais.
2: C'est intemporel.
0: Ça. Ouais, intemporel.
1: Ça réveille des souvenirs.
0: Bah, pas pour les jeunes. Je pense que tu fais écouter ça à Nina et Lisa, quoi, n'est-ce pas
1: hein. Mieux. Bah, Lisa, peut-être.
3: Bah, moi, je préfère ça que l'autre qu'on a entendu.
1: Moss. Ouais, ouais.
3: Ah. Non, mais j'ai pas aimé l'artiste, j'ai pas aimé ses chansons, j'ai pas trouvé. Voilà.
0: Bon, on essayera de le faire venir chez Vivef.
1: Ouais. Bah, il va être content.
0: Il discutera avec lui, hein.
3: Sans problème.
0: Bon. Et ben, en attendant, on va écouter le bref emploi, les objets connectés. On reste avec nous parce qu'il y a de la musique.
3: Après, la personne, elle peut être différente. Hein. Elle peut être totalement différente.
1: Oui.
3: Elle peut être pire encore que ses chansons. Hein.
0: Sinon ça va. Tranquille.
3: Bah c'est vendredi.
0: Ouais, tu veux un café aussi, non?
3: Bah pourquoi pas.
1: Décaféiné.
3: Anso, deux cafés s'il te plaît.
0: Bon, bah justement, c'est vendredi, donc vendredi, tout est dit.
3: Oui.
0: Et c'est sur la thématique que une même soirée, bah on peut pas forcément se préparer de la même façon, que ce soit un homme ou une femme.
1: Oui.
0: Voilà. Donc c'est tout de suite, c'est à la fin de cette heure-ci. Et restez sur Vive FM et ça va être marrant parce que c'est un petit medley. On va être à trois
1: pour faire
0: une chronique. Ça va être cool. À tout de suite sur Vive FM.
1: À tout de suite.
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1: Bonjour à tous. Dans l'actualité, objets connectés, la prochaine révolution industrielle sera visuelle. Dans de nombreux secteurs, la vision assistée par ordinateur permet déjà d'analyser des images en temps réel pour automatiser par exemple des inspections, détecter des anomalies et accélérer la prise de décision. Avec en prochaine étape en ligne de mire de décision. Avec en prochaine étape donc cette décision automatisée. On parle beaucoup d'intelligence artificielle capable d'écrire, de parler ou encore de générer des images. Mais une autre évolution, plus discrète, pourrait transformer profondément l'économie. L'intelligence artificielle qui observe le monde réel. Pendant longtemps, l'IA a en effet surtout traité du texte, des chiffres ou encore des bases de données. Aujourd'hui, elle commence donc à interpréter ce que captent les caméras. Cette technologie appelée vision par ordinateur repose sur des modèles de deep learning, principalement des réseaux de neurones convolutifs et plus récemment des architectures de type Vision Transformer, appelées VIT. Ces modèles sont entraînés sur des millions d'images annotées et permettent donc à des systèmes d'analyser automatiquement des images ou des vidéos pour reconnaître des objets, détecter des défauts ou même comprendre une situation. Autrement dit, la machine apprend à regarder et à interpréter ce qui se passe dans le monde réel. Dans de nombreux secteurs, cette capacité ouvre des perspectives concrètes. La gestion de flotte automobile en constitue un exemple accessible lorsqu'un véhicule est restitué. Des pipelines d'inférence exécutées en edge computing ou encore dans le cloud analysent automatiquement les images capturées pour détecter rayures, bosses ou encore défauts de peinture. La puissance de la vision assistée par ordinateur tient donc à sa capacité de généralisation à tout environnement où une caméra peut observer un processus. L'un des apports stratégiques de la vision par ordinateur est qu'elle ne se limite pas à identifier un défaut. Elle déclenche une action, une anomalie classée sur un modèle de classification multiclasse peut générer automatiquement un ticket, activer une commande dans l'ERP, déclencher également une approbation ou alerter une astreinte. Pour les équipes IT, cela soulève donc une question d'architecture concrète. Comment exposer ses capacités de vision à l'échelle de l'organisation? Si la vision par ordinateur permet déjà d'analyser et d'identifier des anomalies, elle s'inscrit progressivement dans des architectures systèmes plus larges. Imaginons par exemple une chaîne complète, une caméra détecte une pièce défectueuse sur un véhicule ou un équipement. Le module de vision par ordinateur analyse donc cette image, classe l'anomalie et publie un événement dans un bus de messages. Ensuite, un autre logiciel orchestré via une plateforme d'automatisation déclenche alors automatiquement une commande de pièces de rechange. La livraison est planifiée et un robot ou un système automatisé effectue directement le remplacement. On se retrouve très vite pour vous parler d'autres objets connectés.
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5: Et on est revenu avec Vive l'après-midi et vendredi soir, c'est vendredi, même soirée, pas la même préparation.
6: C'est tout à
5: fait. Alors, bonsoir, c'est Déborah de Vive l'après-midi et comme on est vendredi, la soirée commence bien avant la soirée, parce que sortir, ce n'est pas juste mettre des chaussures et claquer la porte, non, c'est une expédition et clairement, les femmes et les hommes ne partent pas avec le même équipement. L'heure du rendez-vous, une illusion. Quand une femme dit
6: « Je commence à me préparer vers 18h »,
5: ça veut dire « C'est une chance d'être prête à 21h si tout va bien ». Quand un homme dit
7: « Je me prépare juste avant »,
5: ça veut dire « Donne-moi 12 minutes et un miroir ». Le dressing, zone de guerre. Côté femme, une armoire pleine et cette phrase mythique.
6: « Ah, j'ai rien à me mettre ».
5: Traduction, rien qui correspond exactement à mon humeur, la météo, la soirée, mon niveau de confiance et la position de Mercure. Côté homme.
7: Un jean, un autre jean, le jean au cas où et le t-shirt ni froissé ni sale.
5: Et moi, j'accentuerais même sur le jean et le t-shirt pas du tout repassé parce qu'on défroisse bien. Hein Damien ?
7: Non mais moi je repasse pas.
5: Je sais que tu repasses pas.
7: Je repasse quand vraiment je dois sortir. Mmh. Mais sinon, je repasse pas. Regarde, bon, bah là, non.
5: Bah moi, je repasse. Bon, du coup, c'est jackpot. Jean, t-shirt ni froissé sale, on est parfait.
7: C'est parfait.
5: Le maquillage vs la survie. La femme se maquille. Concentration maximale, silence, main stable, parce qu'un trait de liner raté peut annuler une soirée entière. L'homme, lui, se regarde dans le miroir et se dit...
7: ça passe.
5: Spoiler, ça passe toujours. Le drame des chaussures. La femme.
6: Elles sont sublimes. Elles font mal. Mais elles sont sublimes.
5: L'homme.
7: Celle-là, je peux marcher.
5: C'est validé. Le moment critique, la femme.
6: On est en retard. Pourquoi j'ai mis ça? Attends, je change juste de haut.
5: Elle change tout. L'homme.
7: Mais on n'est pas en retard.
5: Il est déjà assis, clé en main, mentalement en soirée. Moment interactif, soirée honnête, qui met plus de temps à se préparer, qui dit j'arrive alors qu'il est encore en serviette, et surtout qui finit par dire bon, on ne sort plus, j'ai plus envie. Alors conclusion, femme ou homme, on n'a pas la même préparation, on n'a pas le même objectif. Arriver en soirée en se mettant bien et oublier tout le stress en 5 minutes. Donc c'était Déborah avec Vive l'après-midi, votre chronique du vendredi. Donc passez une bonne soirée et moi j'ai envie de dire qu'on va sûrement passer une musique mais qui envoie du lourd. Et puis on se retrouve la semaine prochaine pour de nouvelles aventures, de nouvelles blagues, de nouvelles chroniques peut-être, surprise. Et puis bah, on se dit
6: à la semaine prochaine.
5: Bah oui. Alors un
6: bon
5: petit
6: week-end
5: peu de musique et à tout de suite. Restez avec nous.
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8: Ah, qu'est-ce qu'on est bien de vous retrouver en tout cas. Vous savez pourquoi je rigole les auditeurs? Eh bien parce que il y a Fifi en antenne qui nous a raconté une blague mais complètement pourrie. J'étais à deux doigts de la raconter à l'antenne.
9: Mais voilà, quand il s'est aperçu que c'était nul, il a dit non, quand même pas. On va élever le niveau de Vive FM, on va pas vous présenter ça.
8: Voilà, exactement. C'est justement pour ça que je rigole. En tout cas, on est de retour à chaque fois et on vous a parlé des fêtes Rabelais, donc l'événement majeur de l'année, on peut le dire, à Chauny, c'est la fête incontournable, c'est les 4 jours incontournables, c'est du 14 au 17 mai. Et donc, on est sur les fêtes Rabelais et chaque année, ces fêtes Rabelais se clôturent avec le carnaval. Mmh. Le carnaval de Chauny avec les associations chaunoises et extérieures également, il y a de tout, hein. Il y a des danseuses brésiliennes, il y a des majorettes, etc.
10: C'est vachement bien.
8: Voilà,
10: ouais, qu'il fasse beau surtout.
8: Ça donne envie de venir à Chauny.
9: Moi j'aime le dragon qui crache des confettis.
10: Ah, ça c'est en dernier, ça c'est en dernier ça.
8: La bombarde à confettis, on l'appelle. Ouais, on l'appelle la bombarde à confettis qui nous ruine les rues et les bistrots de Chauny.
9: Partout, ça se glisse partout.
10: Et surtout les appartements qui sont au-dessus aussi. Voilà.
8: Et la personne qui n'a pas fermé son carreau de bagnole. Voilà, tant pis pour elle.
10: Tant pis pour elle.
8: Et bien en tout cas, on va venir sur un horoscope déjanté spécial carnaval complètement déjanté sexy.
10: Allez, on commence par les béliers.
8: Eh bien, les béliers, tu arrives au carnaval avec un déhanché illégal dans plusieurs pays. Ton regard dit « je vais danser ». Ton corps dit « je vais casser quelque chose en dansant ».
10: Bien sûr, les taureaux.
8: Les taureaux, ton sexe à pile atteint un niveau critique dès que tu tiens un cocktail et un chourreau en même temps. Tu séduis sans effort, surtout près des stands de nourriture.
10: Bien sûr, c'est toujours la nourriture, de toute façon, les Gémeaux.
8: Les Gémeaux, tu flirtes avec un pirate, une infirmière disco, une personne déguisée en homard sexy et probablement un percussionniste torse nu.
9: Ah, bien c'est sûr. YMCA, quoi.
10: Les Village People. Les Village People.
8: Popol. Les Village Popol. Même toi, tu perds le fil.
10: Ouais, et les cancers.
8: Tu voulais juste sortir tranquillement. Résultat, quelqu'un tombe amoureux de toi pendant une bachata moite sous des guirlandes fluorescentes.
10: Bien sûr.
8: Les planètes trouvent ça ridiculement romantique.
10: Bien sûr, les lions.
8: Ton costume est si provoquant qu'un lampadaire a cligné des yeux. Tu ne marches pas dans le carnaval, tu défiles comme si la foule devait payer une entrée pour te regarder.
10: Bien sûr, mais les vierges.
8: Tu prétends rester sage, mais ton costume sobre et élégant devient mystérieusement très ouvert après 2 mojitos et un solo de samba. Les astres observent sans juger, enfin presque.
10: Samba, les balances.
8: Tu hésites entre être glamour ou scandaleusement sexy. Finalement, tu combines les deux avec beaucoup trop d'assurance et un parfum capable de déclencher des drames sentimentaux.
10: Bien sûr, bien sûr, bien sûr. Les scorpions.
8: Danger public. Ton énergie cette semaine est celle d'un regard intense à travers un masque noir dans une ruelle pleine de musique latine et de fumée artificielle.
9: Ah mais je connais, c'est Zorro.
8: Même les tambours deviennent nerveux quand tu passes.
10: Fifi, les Sagittaires.
8: Tu danses avec tout le monde, partout, tout le temps. À 3h du matin, tu proposes probablement une expédition absurde vers un after clandestin avec des gens rencontrés 5 minutes plus tôt.
10: On continue avec les Capricornes.
8: Tu fais semblant d'être sérieux, puis quelqu'un t'entraîne dans une danse collée serrée. Tu deviens soudainement le problème principal de la soirée.
10: Les Verseaux.
8: Ton costume est incompréhensible, mais tellement, mais terriblement attirant. Empereur intersidéral du disco tropical post-apocalyptique.
9: Ah oui, ça, ça fait son effet quand même.
10: Et on finit par les Poissons.
9: Et si on danse ?
8: J'avais pas fini, personne ne comprend, tout le monde veut quand même danser avec toi, les Verseaux.
10: Voilà. Et les Poissons.
8: Tu flottes dans le carnaval comme une créature mystique, parfumée au rhum, aux paillettes et aux mauvaises décisions. Attention, risque élevé de baisers dramatiques sous une pluie de confettis.
10: Oh, les confettis, c'est dimanche.
9: Les confettis.

0: Tel, on t'embrasse. Il sera là-bas en interview à l'Arsenal Rock et nous, on sera sur les Rabelais avec Alex, avec Kevin. Voilà, on sera sur les Rabelais. On va.
1: Je vais faire un petit reportage vidéo pour JPFM.
0: Ah, mais c'est cool, c'est cool. Ne ratez pas ces deux rendez-vous du week-end. C'est le mois de mai le plus dynamique, en tout cas, pour notre belle ville de Chauny et à Beautort, en l'occurrence, avec l'Arsenal Rock. On va vous souhaiter un très très bon week-end, les amis.
1: Mais bah, bon week-end.
0: Et moi, je m'en vais, je vais mettre une petite plume dans le...
2: Ah, parce que tu veux, en fait, tu veux...
1: pour le carnaval.
0: Voilà, et je pars faire une samba de Janeiro pour le carnaval.
1: Voilà.
2: Samba.
1: Eh ben, ça va être bon.
3: Et c'est parti.
1: Voilà. Sur des échasses.
0: Je vous enverrai des photos.
3: Des
0: vous je vous enverrai des photos. Allez, bon week-end à tous sur Vive FM. Ciao.
1: Ciao, ciao.
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5: Bonjour football, le sélectionneur de l'équipe de France Didier Deschamps a dévoilé hier sa liste des joueurs retenus pour disputer la Coupe du Monde 2026. Elle comporte notamment 8 joueurs de Ligue 1 avec un gros contingent du PSG, Lucas Hernandez, Warren Zaïre-Emery, Ousmane Dembélé, Désiré Doué, Bradley Barcola, il faut ajouter Magnès Akliouche, Brice Samba et Robin Risser. Chevalier et Kamavinga ont été écartés. La Fédération Française de Rugby a fait son choix du durant cette année 2026, le 15 de France va découvrir une nouvelle compétition mettant aux prises les meilleures nations des deux hémisphères, le championnat des nations. Les joueurs de Fabien Galthié débuteront leur parcours aux antipodes avec des rencontres face à la Nouvelle-Zélande, l'Australie puis le Japon au début du mois de juillet. Une deuxième phase aura lieu à l'automne en lieu et place de la traditionnelle tournée et verra les doubles vainqueurs du tournoi destination évoluer à 3 reprises devant leur public. À cette fin, la FFR a dévoilé hier les noms des stades qui seront mis à contribution pour accueillir ces 3 rencontres. Les Bleus débuteront face aux Fidji le 7 novembre sur la pelouse du Groupama Stadium de Lyon. Une semaine plus tard, Antoine Dupont et ses coéquipiers retrouveront la pelouse du Stade de France pour défier l'Afrique du Sud dans une revanche du quart de finale de la dernière Coupe du Monde disputée au même endroit en 2023. L'enceinte sera également le théâtre de la dernière sortie des Bleus à l'occasion de cette deuxième phase du championnat des nations le 21 novembre face à l'Argentine. Dès lors, le 15 de France prendra la direction de Twickenham pour y disputer une dernière rencontre dont l'affiche dépendra de sa place au classement des nations de l'hémisphère nord. Tennis, l'Espagnol Martin Landalus, repêché en dernière minute pour le Masters 1000 de Rome après sa défaite en qualification, a été stoppé en quart de finale 1-6-6-4-7-5 par le Russe Daniil Medvedev. Le 94e au classement ATP tentait de devenir le premier lucky loser à atteindre le dernier carré du Masters 1000 italien depuis le Français Luc Capouille en 2016. Cyclisme, la 6e étape du Giro hier était destinée aux sprinteurs. Le final dans les rues de Naples a accouché d'une surprise, c'est Davide Ballerini qui s'est finalement imposé au pied du Vésuve. Paul Magnier termine 3e. C'est la fin de ce Flash Sport. Une très bonne journée à toutes et à tous.
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7: Et voilà, déjà 19h sur Vive FM avec Vive l'Aprem, l'heure fatidique où Vive l'Aprem range les micros et se promet chaque jour d'être un peu plus professionnel demain. Merci d'avoir survécu 3 heures de blagues, de musique et d'actu, pas toujours maîtrisées mais toujours avec sincérité. C'était Déborah et toute l'équipe de Vive l'Aprem, la seule émission où le sérieux est en pause café permanente. A très vite avec le même bazar organisé par l'équipe de Vive l'Aprem sur Vive FM.
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3: 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Il est 19h.
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1: Et salut les amis, c'est Philippe, c'est British Connection pour votre émission rock avec son album de la semaine, celui de Dust Lovers, la série live Placebo, de titre pour le prix 20 ultraviolet. Cédric Barret nous parlera de Jean-Louis Murat, découverte avec Weir, nouveauté avec Editors et les Foo Fighters. Il y aura du Talisco, Speed Generi, de Selectors et bien d'autres. Bienvenue au ensemble pour deux heures de rock. Oui, d'excellent rock. Et on débute avec un classique des chants de stade, extrait de Elephant en 2003. Voici les White Stripes, Seven National Mine en British Connection.

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c'est le genre de morceau, on n'a pas du tout envie que ça s'arrête, et pourtant, il faut bien à un moment donné, tiens, voici une grosse belle nouveauté, après 3 ans d'absence, Editors est de retour avec ce titre d'ailleurs, un single, Call It In. Ils seront en concert le 27 janvier prochain à la Cigale, un single qui allie tension et mélodie avec toujours une grande efficacité. Voici Editors dans British Connection.

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1: Weir, Wicked Elephant Revival, ce sont 5 jeunes types de 45 à 60 ans, originaires de Toulon. Tous férus de classic rock des années 70 et 80, ils adorent les riffs de guitare bien grasses et les grosses rythmiques appuyées au fond du temps. Ils sont réunis autour de leur chanteur, Fabien, pour composer leur propre musique et enregistrer un EP de 4 titres qui est déjà disponible sur toutes les plateformes. Puis un LP, No Rest for the Wicked, dont est extrait le titre que voici, Fast is Nice, que nous vous proposons maintenant d'écouter dans British Connection.
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0: C'est la première partie de l'album de la semaine. Le couple vient de Nantes. Ils se sont fondés en 2012. Ils s'appellent les Dust Lovers. Voici l'album Green Screen.
1: Yes Life, c'est le premier single qu'on a sorti après 6 ans d'absence. Alors on était hyper excités car on n'avait jamais sorti de morceau aussi pop et jovial. En fait, tout ça c'était que du cynisme. La Yes Life, c'est tout un concept, un peu qui nous est venu comme ça. Parce qu'en fait, on s'est rendu compte avec l'actualité mondiale, c'est devenu de plus en plus dur aujourd'hui de résister face au système. Les corporations, elles ont gagné. Et toute défiance est écrasée par tous les moyens possibles. Alors vraiment, pour vivre paisible, on s'est dit, bah arrêtons de résister. On va dire oui à tout. Yes. La Yes Life. Voilà, c'est ça le concept. Dire oui à tout.

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0: Ça aussi, c'est de la reprise, évidemment. Know You Right. Et puis, on continue avec mes petits amis de Mercenaries.
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Dans 15 minutes, je recevrai Cédric Barré. Il nous parlera du chanteur Jean-Louis Murat. Et puis là, on part complètement aux États-Unis avec un rock'n'roll bien crasseux, groupe de scène redoutable, culte avec une longévité impressionnante. Le groupe émerge sur le label Sub Pop, oui, celui des célébrissimes Nirvana. Voici de Super Suckers en British Connection.

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4: Il est 20h. 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
6: Bonjour, c'est Cédric Barret sur British Connection. Je suis entre autres journaliste musical pour Magic, revue pop moderne, et pour Mono depuis quelques temps, mais j'évolue plus généralement dans le milieu des musiques actuelles et du spectacle vivant depuis une vingtaine d'années en tant que musicien, programmateur et directeur de salle. Je vous présente aujourd'hui mon nouveau livre French Links, Murat de A à Z, préfacé par Florent Marché, qui vient de paraître aux éditions Camion Blanc. Comme son nom l'indique, on y parle de Jean-Louis Murat, et le livre se présente sous la forme d'un abécédaire constitué d'à peu près 130 entrées, plusieurs par lettre, qui s'étale de Animal à Zimmerman, en passant par Auvergne, Bayon, Calexico, Désoulière, Farmer, Succès, Vélo, etc. comme une cartographie qui balise de façon ludique la carrière de l'Auvergnat. J'y aborde les grands thèmes de sa discographie, les musiciens avec lesquels il a travaillé, ses passions, les grands noms qui l'ont influencé. Je livre aussi quelques anecdotes et je vous propose surtout de presque tout savoir sur la vie et l'œuvre de Jean-Louis Murat. Jean-Louis Murat, pour ceux qui ne le connaissent pas bien, c'est près de 30 albums, jusqu'à 2 disques par an en vitesse de croisière et une discographie qui côtoie les sommets mais qui connaît aussi quelques échecs commerciaux. On sait bien que qualité ne rime pas avec chiffre de vente élevé, et si Murat n'a jamais été un gros vendeur de disques, il est considéré encore aujourd'hui comme l'artiste le plus intéressant et le plus marquant de sa génération. J'en veux pour preuve le nombre de livres qui sont sortis depuis sa disparition en mai 2023, dont le dernier en date écrit par Yann, son fils. Mais mon approche a vraiment été différente, puisque de par sa forme même de dictionnaire, on peut choisir de le lire d'une traite, comme un roman, ou de le consulter au gré de ses envies ou de ce qu'on souhaite découvrir. Et j'espère que du fan de la première heure à celui ou celle qui découvre ses chansons aujourd'hui, chacun trouvera de quoi satisfaire sa curiosité et apprendre de nouvelles choses sur un artiste incontournable mais qui reste aussi un des plus controversés de la scène française. Murat est en effet plus connu du grand public pour ses coups de gueule, ses avis à l'emporte-pièce, ses colères mythiques sur les plateaux de télévision que ses chansons. Et il en fait même sa marque de fabrique, puisqu'il considérait que dire du mal de tout et de tout le monde était un levier promotionnel plutôt efficace. C'est le seul qui osait s'en prendre aux vaches sacrées du show business comme Johnny, Goldman ou Renaud. Il n'hésitait pas non plus à fustiger les Français pour leur manque de culture et leurs goûts musicaux douteux. On vous laissera apprécier. Pas de quoi donc finir en grand chanteur populaire. Mais de Murat, il faut surtout garder le principal, ses chansons. Alors, puisqu'on est dans la promo de mon livre French Links, je vous propose d'écouter un premier titre de Murat extrait de Morituri qui s'intitule French Links.

French Lynx, c'est mon deuxième livre sur Jean-Louis Murat. J'avais sorti l'année dernière un essai consacré à son 8e album Le Moujik et sa femme, paru aux éditions Densité, cette fois dans la série Discogonie, qui était vraiment différent sur le fond et la forme, puisque le concept de la collection, c'est d'écrire la monographie d'un disque en analysant en détail sa conception, son histoire, la pochette, et en décortiquant chaque titre de l'album. C'était beaucoup plus clinique et technique, et pour l'écrire, j'avais fait pas mal de recherches, lu énormément d'interviews, et j'avais de fait accumulé beaucoup de notes, triées par thème, par ordre alphabétique, et j'avais envie de faire quelque chose de toute cette matière, évidemment, et l'idée du dictionnaire murassien est arrivée assez vite. D'autant que Murat expliquait que le Larousse avait été son premier livre, reçu à Noël pour ses 8 ans, et que ce fut longtemps dans l'isolement de la ferme de ses grands-parents, sa seule fenêtre sur le monde, et aussi le déclencheur de son amour pour les mots et pour la langue française. Donc je trouvais que c'était un hommage parfait, qui me permettait de parler de l'Auvergnat de façon plus généraliste et globale, et surtout d'éviter d'écrire tout ce qui avait déjà été écrit auparavant. C'est pour ça que pour chaque entrée du livre, je mets en exergue une citation de Murat qui vient illustrer et étayer le propos de ce que je raconte. Alors pourquoi cette passion pour Murat, me direz-vous, au point d'y consacrer 2 livres ? Eh bien, je me suis fait happer par Murat en 1996 quand est sorti son album Dolores. Je connaissais déjà bien l'artiste, mais une fois que j'avais posé le disque sur ma platine, il y est resté tout le temps, je pouvais l'écouter vraiment en boucle. Ça a été une révélation. Et puis Mustango, qui est sorti en 99, a fini d'enfoncer le clou. J'étais devenu complètement accro. Le diptyque est incroyable et je conseille à ceux qui nous écoutent de se replonger tête baissée dans ces 2 albums majeurs et indémodables. La musicalité, les mots, la poésie, tout est chez Murat, qu'on décrit aussi bien comme un poète que comme un artisan, dans une harmonie parfaite. Puis je retrouve chez lui une liberté artistique, une liberté de ton qui manquait cruellement sur la scène française. Il faut savoir que Murat est un autodidacte complet et c'est aussi quelqu'un de cultivé, de lettré. Et ce qui me plaît chez lui, c'est ce décalage entre l'époque dans laquelle il évolue et sa façon de nager à contre-courant des modes, des idées, des opinions, comme on appellerait aujourd'hui un libre penseur, qui a toujours préféré garder son intégrité que de céder aux réalités économiques des maisons de disques. Murat ne parle pas, il s'exprime, et ça lui a joué des tours, bien entendu. Et c'est une des raisons pour lesquelles, je pense, il n'a pas rencontré le succès qu'il méritait. Mais est-ce que c'était délibéré de sa part ou non ? Je donne quelques indices dans le livre. J'aime aussi beaucoup son approche du live, lui qui a refusé longtemps à ses débuts de faire de la scène. J'aime sa façon de constamment détourner, réarranger son répertoire, toujours chercher à surprendre et surtout ne jamais aller là où son public pourrait l'attendre. C'est un artiste que je considère inspirant et en travaillant sur lui plus précisément et sur sa carrière, on s'aperçoit de la richesse, de cette force créative intarissable qu'il représente. Et on pourrait encore écrire des dizaines de livres, des thèses, des essais sur son œuvre. Et je suis convaincu que pas mal d'universitaires vont se pencher sur cette matière au fil des années et des redécouvertes successives. Je vous propose maintenant d'écouter le premier single extrait de Dolores, un des titres de Murat incontournable, Fort à l'amour.

une magnifique photo de Franck Loriot qui illustre la couverture de French Lynx. On a pas mal échangé avec Franck parce que je voulais vraiment utiliser un de ses clichés. C'est le photographe que tout le monde connaît, même inconsciemment, puisque vous avez forcément tenu entre les mains une pochette que Franck a réalisée, puisqu'il en a fait plus de 300, parmi lesquels Yann Tiersen, Manu Chao, Dominique A, J.P. Nataf, et surtout, il a réalisé 8 pochettes pour Murat. Il a été un proche de Murat et longtemps un des seuls à pouvoir le photographier. Murat, quoique très beau, très photogénique et même magnétique, avait un problème avec son image. Il n'a laissé à personne d'autre que lui pendant longtemps le soin de le photographier. Sauf Franck, donc, qui a fait partie des rares privilégiés et en a d'ailleurs fait un livre extraordinaire que je vous conseille, qui reste un document majeur, Photorama, toujours disponible. On a d'ailleurs quelques projets ensemble avec Franck, je peux en parler, ce sera annoncé bientôt, puisqu'on va organiser un temps fort autour de Murat à l'automne 2026 à Saint-Quentin dans l'Aisne, avec une expo, une conférence, des séances de dédicaces de nos livres respectifs, et J.P. Nataf qui nous fera l'honneur de venir reprendre le répertoire de l'Auvergnat. J'ai eu aussi la très grande chance que Florent Marché accepte de rédiger la préface du livre. En plus d'être un incroyable artiste, c'est aussi un grand admirateur de Murat, dont il reprend d'ailleurs quelques-unes de ses chansons en live. Et c'était la personne idéale pour cet exercice. Donc je profite de l'émission pour le remercier encore vivement de s'être prêté au jeu alors qu'il était en plein enregistrement de son nouvel album. Mais ça montre sa gentillesse et sa générosité. Et les anecdotes qu'il raconte viennent vraiment enrichir le livre et c'est un cadeau très précieux. J'ai eu vraiment de la chance que Franck et Florent me fassent l'amitié d'accepter de s'engager avec moi sur ce livre. Pour ma part, je vais changer de sujet. Je vais laisser pendant quelques temps Murat puisque je travaille actuellement sur d'autres ouvrages, dont un nouveau volume pour la série Discogonie, à paraître chez Densité, et une très prochaine collaboration avec les éditions Le Boulon, toujours autour de la musique, mais je reviendrai, j'espère, en parler en temps voulu dans British Connection. Pour se quitter, je vous propose d'écouter un titre de Florent Marché, justement, extrait de son album Garden Party, comme il est beau. 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

0: British Connection, British Connection, c'est bien joli tout ça, mais il n'y a même pas un titre francophone. Vous y pensez au quota de chansons françaises ?
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0: Et c'est la troisième partie fin de cet album de la semaine. Il s'appelle les Dust Lovers Green Screen. Retrouvez-les évidemment sur Bandcamp.
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1: Welcome. La France est éveillée à ce nouveau mal du siècle, les blousons noirs. Les blousons noirs, c'est en quelque sorte une maladie de l'enfance. C'est grave, mais c'est peut-être guérissable.

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2: Deux titres de Placebo. Load Like Love de Bitter End, 29 novembre 2016, Paris-Bercy.

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quand un groupe punk reprend du Dalida. Voici Riot Club avec le morceau Parole, Parole, où d'ailleurs Alain Delon intervenait. Et puis le nouvel album de Foo Fighters est sorti il y a quelques temps, Your Favorite Toys, c'est leur 12e LP. Voici leur nouveau single Window, Foo Fighters en British Connection.

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1: Hommage à Rico Maldoror, c'était le fondateur de Gougnaf Mouvement dans les années 80. Il avait aussi créé le fanzine Les Héros du Peuple sont immortels, dont j'avais écrit quelques articles sympathiques. Je m'étais occupé également de tous ces envois de l'album Ultraviolet, Elle ne pense qu'à ça. Un grand monsieur du rock alternatif français nous a quittés. Il nous manque un hommage à Rico Maldoror tout de suite avec Ultraviolet, Elle ne pense qu'à ça, Le Nouveau Testament. C'était une production qu'il avait sortie, Ultraviolet.

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1: Et bien voilà les amis, British Connection, votre émission rock, c'est terminé pour aujourd'hui. J'espère que vous avez passé un excellent moment en ma compagnie. Dans la prochaine session, je recevrai Serge Morinet. Il a sorti un bouquin, ça s'appelle « Les plus belles ballades pop et rock'n'roll des 60s ». Il nous en parlera évidemment. Allez, je vous souhaite de passer une excellente semaine. On se retrouve ici même, bien sûr, la semaine prochaine. Même heure, même fréquence, même radio. Et en attendant, n'oubliez pas, British Connection, c'est votre émission rock qui passe ce qu'on n'entend pas sur les radios rock. Allez, salut.

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0: 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Il est 1h.
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